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2: Il est 5h en temps universel, 7h ici à Paris.
3: Clotilde Dumay.
2: Et bonjour à tous, merci d'être avec nous pour le début de ces 3 heures d'information sur RFI. Ça commence tout de suite avec le journal international. Bonjour Julien Coquelrem.
4: Bonjour Clotilde, à la une, la joie des léopards qui entre dans l'histoire 52 ans après leur dernier mondial, la République démocratique du Congo, qualifiée en 16e de finale de la Coupe du Monde de football. L'actualité ce matin également au Moyen-Orient, 2e nuit de frappe consécutive entre l'Iran et les États-Unis alors que le Liban se divise sur l'accord cadre signé avec Israël vendredi. Dans ce journal aussi, le bilan qui s'alourdit au Venezuela et les secours internationaux qui s'organisent 3 jours après le double séisme dans le pays. Et puis la canicule quitte la France, mais se décale désormais vers l'est de l'Europe.
2: Ça n'a pas été simple, mais ils l'ont fait.
4: Et pour la toute première fois, les Léopards, qualifiés en 16e de finale de la Coupe du Monde de football, la République démocratique du Congo, victorieuse hier soir 3-1 contre l'Ouzbékistan. Un match non sans frayeur pour les Congolais, menés 1-0 à la mi-temps. Ils ont finalement su s'imposer devant leurs supporters, nombreux dans les tribunes du stade d'Atlanta. Édouard Maille est allé leur tendre son micro.
5: Au coup de sifflet final, certains couloirs du stade sont bloqués, des supporters congolais qui dansent en cercle. Mireille peine à trouver les mots.
6: Oh mon Dieu, c'est vraiment une fierté, c'est vraiment une fierté, on est fiers, fiers, fiers. Franchement, on y a cru jusqu'au bout et là, on est très heureux, très très heureux.
5: L'Ouzbékistan mène 1-0 à la mi-temps. Les Léopards égalisent grâce à un pénalty de Yohan Wissa à la 68e. Le match bascule et Fiston Mayele dévie un tir devant le gardien ouzbek. But à la 78e. Et puis Yohan Wissa enterre le match à la première minute du temps additionnel d'une frappe à l'entrée de la surface de réparation. Un moment historique dont Patrick est fier de faire partie.
7: Cette ambiance, depuis que je suis né, Je n'ai jamais vécu cette ambiance. C'est aujourd'hui que c'est la première fois de ma vie que je puisse vivre ça. Donc je puisse vivre ça et puis je suis dans l'histoire de la Coupe du Monde pour la première fois de ma vie.
5: Avec cette victoire, tout semble désormais possible pour Lionel.
8: On a frappé cette équipe comme il fallait, on n'a pas peur de qui que ce soit. Amenez-nous l'Angleterre, l'Argentine, le Brésil, même les États-Unis, on va les fouetter.
5: Les Léopards affronteront donc l'Angleterre le 1er juillet. Édouard Maille, Atlanta, RFI.
4: La joie des Congolais à Atlanta et sur le continent, le Ghana qui a aussi validé sa qualification en 16e de finale malgré sa défaite, 2-1 contre la Croatie hier soir. L'Algérie poursuit aussi sa route après son match nul 3-3 contre l'Autriche. Les phases de poule de cette Coupe du Monde sont désormais terminées et vous retrouvez tous les résultats sur RFI.fr.
2: L'actualité ce matin, c'est aussi les sirènes d'alerte de nouveau déclenchées à Bahreïn.
4: Après de premières attaques iraniennes dans la nuit qui ont aussi visé le Koweït, des installations militaires américaines détruites. Selon les gardiens de la Révolution, la riposte de Téhéran a de nouvelles frappes américaines sur le pays hier soir, menée, elle, en représailles à une nouvelle frappe imputée à l'Iran sur un pétrolier dans le détroit d'Ormuz. 2e nuit consécutive d'accrochage. Malgré le protocole d'accord signé le 17 juin, les gardiens de la Révolution mettent en garde contre une riposte implacable en cas de nouvelle agression, tandis que Donald Trump menace de nouveau Téhéran d'anéantissement. La République islamique d'Iran cessera d'exister, dit-il, si les États-Unis repartent en guerre.
2: Et toujours dans la région, la discorde au Liban autour de l'accord signé ce vendredi avec Israël.
4: Alors que le ministre israélien de la Défense ordonne à son armée de se préparer à un long séjour dans le sud du Liban, Joseph Aoun demande lui à Donald Trump de faire pression sur Israël pour garantir le respect de ses engagements et notamment le retrait de ses troupes. Alors que le chef du Hezbollah a qualifié l'accord de grave erreur, le président libanais semble s'engager dans un bras de fer en promettant d'assumer la responsabilité de sa mise en œuvre. Bonjour Paul Ralifé.
9: Bonjour Julien, bonjour tout le monde.
4: On voit ces lectures contradictoires de l'accord par Israël et le Liban et ces divisions publiques qui émergent dans le pays. Quelles sont les réactions de la classe politique libanaise jusqu'ici ?
9: L'establishment politique est profondément divisé au sujet de l'accord cadre avec Israël, et ce n'est pas une surprise. Au premier rang des opposants, le Hezbollah, bien entendu, très vite rejoint par le président du Parlement, la plus haute figure chiite de l'État. La Bible a été très laconique. C'est la discorde, a-t-il averti. Le vice-président du Conseil supérieur islamique chiite, la plus haute structure religieuse de cette communauté au Liban, a lui aussi contesté l'accord. Le cheikh Ali Khatib a fustigé ce qu'il qualifie de nouvelle soumission aux pressions et aux dictats américains. Autre opposant de taille, l'ancien ministre et député druze Walid Jumblatt, le chef historique de cette communauté qui ne représente que 5% de la population, joue un rôle politique central au Liban depuis des décennies. Dans un court commentaire sur X, Walid Jumblatt écrit que ce qui frappe dans cet accord tripartite dans sa forme, mais unilatéral dans son contenu, c'est l'occultation totale de l'accord d'armistice de 49 signé après la première guerre libano-israélienne. La droite chrétienne, elle, a salué l'accord avec Israël. L'un de ses principaux représentants, le député Sam Ismail, a estimé que le texte consacre la fin de la guerre, le retrait israélien complet et la reconnaissance officielle par Israël de l'absence de toute revendication à l'égard du Liban.
4: Paul Ralifé à Beyrouth pour RFI. Merci beaucoup.
2: Il est 1h06 à Caracas. Le bilan de plus en plus lourd au Venezuela du double séisme de mercredi.
4: 1430 morts et toujours plus de 50 000 disparus, alors que parmi les sinistrés, la colère gronde contre le gouvernement accusé d'inaction. Ils décrivent des autorités totalement absentes, des recherches dans les décombres. Trois jours après la catastrophe, les secours internationaux continuent d'affluer. Des équipes de 17 pays sont désormais déployées au Venezuela, tout particulièrement dans la région de la Guaira, totalement dévastée. Alice Campagnol s'est rendue sur place. Reportage.
10: La pelouse du grand stade de baseball de la Guaira accueille depuis vendredi des équipes de secouristes du monde entier. Suisse, Colombie, Allemagne, Espagne. Ici, on parle toutes les langues. Ce sont les Nations Unies qui coordonnent leur travail. Et il faut aller très vite. Fabien Valterio est chef des opérations de l'équipe suisse.
11: Il ne faut pas oublier que les gens, ça fait maintenant longtemps qu'ils sont sous les décombres, avec les chaleurs qu'il fait, tous les problèmes de déshydratation, etc. Donc on joue vraiment avec la montre.
10: Malgré une mobilisation très rapide, l'arrivée des secours a été retardée.
11: Le trajet de Caracas jusqu'ici, il a été interminable. Google Maps, 2h30, mais ça nous a pris 7h30. Le chaos, il était créé par des gens qui voulaient aider. Et aujourd'hui, on voit que l'ordre est revenu sur la route. Donc il y a une espèce de normalité qui se remet en place.
10: Les 72 heures fatidiques sont désormais dépassées et les équipes internationales perdent l'espoir de retrouver des personnes en vie sous les décombres. Place désormais aux engins de chantier pour déblayer. Alice Campagnol, de retour de la Guaira, RFI.
4: Et malgré l'espoir qui s'amenuise pour les proches de disparus, les miracles sont encore possibles. La présidente vénézuélienne annonce ce matin qu'un garçon de 11 ans a été retrouvé vivant sous des décombres dans le nord du pays.
2: En France, la fraîcheur arrive enfin.
4: Ils étaient 72 jeudi. Il ne reste désormais plus que deux départements en vigilance rouge canicule dans le pays. Les systèmes de santé restent saturés, mais la température redevient plus respirable après 11 jours de chaleur historique. La canicule qui se déplace désormais vers l'est de l'Europe avec des records de température battus hier au Danemark, en République tchèque, en Allemagne, où le thermomètre a dépassé les 41,5 degrés dans l'est du pays. L'heure est à la quête de fraîcheur, notamment à Berlin. Reportage David Philippot.
12: Benjamin se mouille les bras et la nuque avant de boire quelques goulets d'eau fraîche au jet d'eau de la fontaine publique. Berlin en possède 250.
13: Il soupe, yeah.
14: Je trouve ça super. Et puis cette ville offre beaucoup de parcs et d'espaces verts. C'est très agréable.
12: Plus loin, des touristes ont trouvé refuge dans le café d'une église désacralisée où l'eau en bouteille est gratuite. Dans le jardin, Nathalie se rafraîchit sous un tuyau percé de petits trous.
15: Alors je suis sous une espèce de douche, une espèce de petit brumisateur très agréable. On avait chaud, voilà, on cherchait un endroit pour se poser et du coup on a découvert ça. Un petit endroit de paradis.
12: Le système D domine et la municipalité n'a toujours pas pris la mesure du problème, regrette Ralph à l'ombre dans un parc.
13: La dernière place inaugurée en centre-ville, par exemple, c'est du béton, sans un seul arbre, à une époque où l'air frais est si important en ville. C'est du n'importe quoi.
16: La municipalité fait le compte des décès causés par la chaleur. Le dernier bilan depuis 2018 est de 1438 morts. David Philippot, Berlin, RFI.
4: Et la canicule qui touche de plus en plus d'Européens. 193 millions de personnes ont subi hier des températures dépassant les 35 degrés.
2: C'était vendredi, Julien, à Ouagadougou, l'annonce par le Burkina Faso de la rupture des relations diplomatiques avec la France.
4: Après déjà 3 ans de dégradation de ces relations entre Paris et la junte au pouvoir d'Ibrahim Traoré, les autorités burkinabées accusent la France d'activisme incessant contre les intérêts du pays. Quand la diplomatie française regrette une décision hostile et sans fondement, comment comprendre ce choix de la junte alors que le divorce était déjà bien avancé? Peut-on y voir notamment un geste d'avancement orienté vers la scène politique intérieure? Frédéric Lejal est journaliste et spécialiste du Burkina Faso.
17: On voit très bien que les trois pays de l'AE sont extrêmement fragilisés avec des attaques, notamment au Niger, encore récemment une deuxième attaque sur l'aéroport de Niamey. Il y a un blocus sur Bamako. Donc, en fait, nous avons affaire à des autorités qui sont de plus en plus fébriles sur le terrain sécuritaire. Les menaces djihadistes sont persistantes, c'est-à-dire que au Burkina, les deux principaux groupes armés que sont le JNIM et l'État islamique au Sahel n'arrêtent pas de harceler les forces de sécurité, les volontaires pour la défense de la patrie, ces civils qui sont enrôlés pour défendre le Burkina Faso, défendre leur village, défendre leur terre contre les attaques djihadistes. Donc, on voit qu'il y a une certaine fébrilité, et pour maintenir la cohésion populaire, pour maintenir la cohésion du peuple burkinabé, pour maintenir l'adhésion de la population, il est bien évident que les autorités ont impérativement besoin de montrer qu'elles font face à de prétendus complots, qu'elles réagissent et qu'elles ne restent pas sans solution.
4: Le journaliste Frédéric Lejal, interrogé par Patient Ligaudy pour RFI.
2: Et puis on vote en Thaïlande aujourd'hui.
4: 4,5 millions d'électeurs appelés aux urnes à Bangkok, la capitale qui élit aujourd'hui son gouverneur et son conseil métropolitain. Le gouverneur sortant joue les favoris dans ce scrutin qui se jouera surtout sur les questions locales, Valentin Sébron.
18: Depuis le parc Lumpini, Chan montre la nouvelle passerelle piétonne qui file vers Benjakitti, l'autre grand poumon vert du centre de Bangkok. Pour lui, ce type d'aménagement résume le bilan du gouverneur sortant, des projets visibles au service d'une ville plus respirable. Alors sans hésiter, il votera à nouveau pour Chatchat Sittipan.
19: En 4 ans, sa gestion a vraiment amélioré Bangkok. Il est excellent, c'est la personne la plus honnête que j'ai vue et c'est celle qui gère le mieux la ville.
18: Candidat indépendant, Chatchat arrive largement en tête des sondages, souvent au-dessus de 50%, loin devant le candidat du Parti du Peuple. Ce parti progressiste est pourtant très populaire chez les jeunes urbains. Il a raflé les 33 circonscriptions de Bangkok lors des dernières législatives. Mais dans la capitale, le vote local semble échapper aux grands clivages idéologiques thaïlandais. Trottoirs, pollution, corruption, inondations, espaces publics. Les électeurs parlent surtout de gestion concrète. Devant la presse locale, Chatchat a promis, lui, de poursuivre la transformation de Bangkok avec 250 mesures entre technologie, infrastructure et réformes économiques.
20: À l'avenir, Bangkok devra rivaliser avec d'autres villes dans le monde. Nous devons attirer des talents et des entreprises.
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1: Le comité des fêtes de l'île Jourdain organise ses bals d'été sur l'esplanade des Pyrénées de 21h30 à 23h30. Au programme de ce mois de juillet, mercredi 1er, Hugues Lamagat, mercredi 8, Jean-Pierre Laurence, mercredi 15, Belle Cadence, et mercredi 22 juillet, Jean-Pierre Laurence. Retrouvez toutes les informations sur le site internet du comité des fêtes de l'île Jourdain et également au 05 62 07 21 96 05 62 07 21 96. Le comité des fêtes de Saint-Paul-sur-Save organise la fête foraine du vendredi 3 juillet au dimanche 5 juillet. Au programme du vendredi 3, 18h messe, 19h ouverture de la fête foraine, 20h danse polynésienne avec Manava, 22h soirée rhythm and groove avec The Fox, samedi 4, 22h groupe Jamgat, 22h30 retraite au flambeau suivie d'un feu d'artifice, et le dimanche 5 juillet, 14h tournoi de pétanque, 18h dépôt de gerbes suivi d'un apéritif offert par la mairie et du concert de Los Tres Amigos, buvette et restauration sur place ainsi que stand de tatou. C'est la fête foraine à Saint-Paul-sur-Save du vendredi 3 au dimanche 5 juillet. L'association Couleur Danse y Flamenco organise son gala de fin d'année le samedi 4 juillet à la salle Gérard Philippe de Fronton. Le spectacle débutera à 20h30, ouverture des portes à 19h15. Le tarif est fixé à 10€ et c'est gratuit pour les moins de 10 ans. Buvette et restauration rapide sur place. Renseignements et réservations au 06 34 87 17 46. 06 34 87 17 46 ou bien par mail à cdyflamenco@gmail.com. Gala de fin d'année de l'association Couleur Danse y Flamenco le samedi 4 juillet 20h30 à la salle Gérard Philippe de Fronton. 10e édition de Partir en livre à la médiathèque de Lévignac le mercredi 8 juillet de 10h à 20h. Au programme Sous les tilleuls, braderie de livres, CD, DVD, magazine, jeux, contes et kamishibai sous chapiteau, stand de maquillage et de maquettes, jeux géants et buvettes champêtres. Également de 10h à midi et de 14h à 17h, atelier dessin manga et atelier origami. À 17h, spectacle musical Le Voyage de Léa, la goutte d'eau pour les 3-6 ans. 18h, initiation aux danses occitanes et 19h, apéritif festif en musique. Retrouvez toutes les informations au 05 34 52 08 57. 05 34 52 08 57. C'est la 10e édition de Partir en livre à la médiathèque de Lévignac le mercredi 8 juillet de 10h à 20h. L'école de musique de la Gascogne toulousaine de l'île Jourdain, le MGT, organise ses phases d'inscription pour la reprise des cours à partir du lundi 14 septembre. Inscription donc les mercredis 1er et 8 juillet de 14h à 19h et les samedis 4 et 11 juillet de 9h à 13h à l'école de musique. Tous les renseignements sur ces phases d'inscription au 05 62 07 17 48, 05 62 07 17 48 ou bien sur le site internet www.écoledemusiquegt.com. L'école de musique de l'île Jourdain, une école de musique pour tous les âges, tous les styles et tous les niveaux.
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4: Les éléments. chaque élément. Voilà. Voilà, on peut empiéter un peu sur la couleur précédente. Là, je suis en train de mettre un violet sur blanc. Si je dépasse sur un rouge, ça va me donner une autre nuance chaque fois. Là, donc, je suis dans un rouge orangé qui me donne un rouge carmin, pratiquement. Avec ce violet qui va là-haut. Voilà. Là. Petite retouche. Je vais prendre mon chiffon, là, pour nettoyer un peu. Donc au milieu, comme tu remarques, au milieu il y a le centre de la toile étant les tons chauds, orangé, jaune, comme une coquille d'escargot, c'est-à-dire il y a un centre, point central, qui part en spirale, qui s'élargit, qui donne un effet optique, un effet tourbillon. Comme on voit là-haut, l'effet tourbillon. Là, j'ai une bande plus sombre pour accentuer mes bandes en spirale. Voilà. C'est une toile. Je sais pas comment l'intituler. En tout cas, j'ai noté plusieurs titres sur le dos du châssis. Des titres, des noms qui me viennent de temps en temps. Ça peut être un tourbillon, tourbillon cosmique, danse cosmique. C'est des noms que j'utilise souvent, un vocabulaire que j'utilise depuis pas mal d'années. Pour orienter un peu le regardeur, c'est-à-dire celui qui regarde la toile pour la faire revivre en fait. Parce qu'une peinture qui n'est pas regardée, bon ben elle n'existe pas. Pour qu'elle existe, il faut qu'elle soit regardée. Voilà. Ça l'échange. Voilà. Donc on est dans une peinture très très transparente qui permet d'accentuer les parties. Voilà. Donc ça c'est un travail de remplissage au départ. Parfois c'est peut-être ennuyeux, c'est la partie la plus ennuyeuse. Une fois que tout est en place, les couleurs sont en place, on va retravailler chaque détail pour amener plus de lumière par compartiment, des alvéoles en compartiment. Ce que je suis en train de faire là, c'est plus ou moins définitif au niveau de la couleur, l'emplacement. Voilà. Ce n'est pas calculé, tout est improvisé en fait, très intuitif, comme des marches. Voilà. Là, il y a un bleu qui va être couvert de violet. En transparence, ça va me faire un bleu outre-mer. Un bleu clair. Voilà, je vais en rajouter encore un peu. Je vais mettre plus de compacter un peu ma couleur, qu'elle soit plus consistante. Voilà. Et puis, on va attaquer un autre support plus large.

Donc là, beaucoup plus sombre. Mais il y a toujours des repentirs, ce qu'on appelle les retouches. On se repent constamment jusqu'à l'achèvement du boulot. C'est une succession de retouches, de repentirs.

pour faire un bel aplat. Je vais changer de pinceau, je vais prendre quelque chose de plus fin. On se cherche, oui, c'est la recherche d'harmonie. Donc, si on ne se sent pas en harmonie, c'est pour faire l'effort. C'est la recherche d'harmonie, de bonheur. Le bonheur n'existe pas en soi parce qu'il y a des moments de malheur, ce qui permet de comprendre le bonheur. C'est comme une image en noir et blanc. Il y a l'équilibre entre le noir et le blanc, mais pour comprendre le blanc, il faut du noir et vice-versa. Comment faire reconnaître le goût du lait si on ne l'a pas goûté, quoi. On a beau l'expliquer. Donc, c'est que dans l'action que ça se passe, dans les événements, qu'elles soient improvisées ou non. Une danse, plutôt une danse, pour créer cette image-là. Une espèce de danse comme la danse d'un qui fait de l'aïkido, c'est de la danse pour moi. L'aïkido, la danse, le geste, le mouvement. Voilà. Alors tout ce qui dépasse, ça empiète l'autre couleur, mais comme c'est sec, on peut recorriger tout ça. Là, j'élimine le tracé pour que ce soit bien plat, lisse, parfait à plat. Voilà. Et voilà. Et là, on efface

comme c'est de la peinture à l'huile, ce qui est pratique, on peut reprendre le même support, le même travail le lendemain. Là, on peut même jouer sur les ombres. Là. Une manière de bosser comme on bossait à l'époque, au Moyen-Âge, la détrempe, superposition de couleurs transparentes pour avoir les effets. Donc l'image, elle paraît abstraite. C'est peut-être une structure qui semble abstraite, mais qui est une abstraction en train de devenir figurative.

profond, c'est vers le côté sombre. Ça nous prend aux tripes. Le chaud, c'est la tête, c'est le son aigu. C'est plutôt le haut du corps. Voilà. Donc, alors, quand on mélange les deux, ou quand ça se choque, ça se touche, un rouge et un bleu, évidemment, ça fait vibrer, parce que c'est en opposition. Couleur en opposition, ça fait vibrer l'œil, et ça donne un effet visuel. Visuel, optique aussi. Ça permet tout ça aussi, jouer avec ça. Et de manière très improvisée. Voilà. Ça peut être ça. La similitude, répétition du similaire. Voilà, j'utilise le mot tonalité pour le mot couleur. C'est le son, quoi. Oui, pour exprimer la peinture, c'est intéressant d'utiliser un vocabulaire musical. Et le contraire, vocabulaire de la couleur, pour illustrer un son ou une musique. Voilà. C'est la fréquence. La fréquence de la couleur, la fréquence du son. Tout est une question d'onde là-dedans. Voilà. Relié à ça, quoi. L'onde portée. Courte ou longue.

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3: Clotilde Dumay.
2: Et le journal international, c'est avec vous, Julien Coquelin.
4: Et à la une, le président libanais Joseph Aoun qui promet d'assumer la responsabilité de la mise en œuvre de l'accord avec Israël. Le texte signé vendredi divise depuis le pays. L'actualité au Moyen-Orient est Téhéran déterminé à défendre sa souveraineté après une deuxième nuit consécutive de frappes américaines sur l'Iran et de ripostes iraniennes dans le Golfe. Dans ce journal également, reportage à Kinshasa. Après l'exploit des léopards aux États-Unis, la République démocratique du Congo qualifie en 16e de finale de la Coupe du Monde de football. Nous sommes aussi en France où la canicule qui s'estompe a déjà tué plus de 1000 personnes depuis mercredi selon de premiers chiffres. En Russie, les menaces d'un ancien soldat envers Moscou. Il promet une révolte militaire s'il n'est pas reçu au Kremlin. Et puis pourra-t-on bientôt comprendre les oiseaux et leur parler? Leur chant commence en tout cas à livrer leurs secrets aux scientifiques, vous l'entendrez.
2: C'est un texte qui semble déjà semer la discorde au Liban.
4: L'accord cadre signé vendredi avec Israël, qualifié hier de grave erreur par le chef du Hezbollah, Naïm Kassem, alors que Joseph Aoun demande à Donald Trump de faire pression sur Israël pour garantir le respect de ses engagements et notamment le retrait de ses troupes du sud du Liban. L'État hébreu semble lui faire une lecture bien différente du document. Le ministre de la Défense israélien a ordonné hier à son armée de se préparer à un long séjour dans le pays. Des frappes sur le sud du Liban ont encore fait un mort. Les réactions sont hostiles, notamment du côté des chiites au Liban. Faut-il parler de ce que le pays a réussi à obtenir ou plutôt de ce qu'il n'obtient pas dans cet accord? Cette liste-là semble de fait plus longue, à en croire François Bacha, économiste et analyste franco-libanais.
5: Le Liban a obtenu un cadre diplomatique, il n'a pas obtenu les garanties qu'il recherchait. Il n'y a pas de retrait israélien total garanti. Il n'y a pas de calendrier définitif, il n'y a pas de garantie d'arrêt immédiat des frappes israéliennes, puisqu'Israël peut continuer à invoquer la légitime défense. Il n'y a pas suppression de la zone de sécurité israélienne et il n'y a pas de droit au retour des villages qui sont occupés actuellement par Israël. Et il passe aussi l'armée libanaise en porte-à-faux. L'armée libanaise risque de passer pour une armée qui collabore avec Israël. Donc il y a aussi des risques de sédition interne au Liban. On a bien vu les réactions hier du Hezbollah, mais pas seulement du Hezbollah, d'autres personnes le disent aussi, donc c'est un accord qui est très risqué.
4: François Bacha, joint par Amélie David et Israël, qui tout en s'installant dans le sud du Liban, affirme ce matin qu'il va continuer d'opérer aussi dans le sud de la Syrie. Les forces israéliennes disent avoir tué sur place plusieurs terroristes armés. L'actualité ce matin, c'est aussi la deuxième nuit consécutive de frappes entre l'Iran et les États-Unis. Des installations militaires américaines détruites à Bahreïn et au Koweït. Selon les gardiens de la Révolution, la riposte de Téhéran à coups de missiles et de drones, alors qu'hier soir, l'armée américaine a mené de nouvelles frappes sur le pays en représailles à une nouvelle attaque imputée à l'Iran sur un pétrolier dans le détroit d'Ormuz. L'Iran qui dit à l'instant être déterminé à défendre sa souveraineté face à l'agression américaine. C'était à Atlanta hier soir, un moment d'histoire pour la sélection congolaise de football, les Léopards, qui pour leur premier mondial en plus de 50 ans ont réussi à franchir pour la première fois les phases de poule. Ils rejoignent l'Angleterre en 16e de finale après leur victoire 3-1 contre l'Ouzbékistan. Le soulagement et la joie étaient immenses cette nuit à Kinshasa. Reportage sur place, Olga Massangou.
6: La victoire contre l'Ouzbékistan était attendue, mais le coup de sifflet final a sonné comme une véritable délivrance pour Freddy.
7: C'est absolument incroyable. Déjà 52 ans, on n'avait pas participé. On revient, on se qualifie avec la manière. J'ai même pas les mots. C'était compliqué, on a mal commencé, mais on n'a rien lâché. À l'image du pays, on ne lâche jamais rien.
6: Comme de nombreux supporters des Léopards habillés aux couleurs nationales pour l'occasion, Lily a bravé le froid et passé la nuit dehors, un sacrifice qui importe peu désormais car la RDC est officiellement qualifiée.
8: Nous sommes dans une joie extrême. 52 ans après, que dire ? Merci à l'équipe, aux Léopards, nous sommes dans une joie incroyable. Merci à Wissa qui, depuis, n'arrête pas de nous surprendre et franchement, que l'équipe continue ainsi. Nous sommes de tout cœur avec eux et nous sommes tous derrière eux.
6: La performance de Johan Wissa n'est pas passée inaperçue. Joël est très content, surtout après le changement de stratégie de Desabre.
9: Il fallait faire des changements, c'est clair. C'est clair, il fallait faire des changements. Ceux-là, on sent qu'ils ont la guerre, ils veulent faire quelque chose. Et tu sais, en vrai, à partir de maintenant, quoi qu'il arrive, ça va. Non mais oui, ça, c'est quelque chose. Il a de quoi raconter à ses petits-fils.
6: Il s'agit de la toute première victoire de l'histoire de la RDC dans une phase finale de la Coupe du Monde. Olga Masangu Kinshasa, RFI.
4: La joie des Congolais et sur le continent, le Ghana qui a aussi validé sa qualification en 16e malgré sa défaite de 2-1 contre la Croatie hier soir. L'Algérie poursuit sa route et rejoint la Suisse en 16e après son match nul 3-3 contre l'Autriche. Les phases de poule de cette Coupe du Monde sont désormais terminées. Vous retrouvez tous les résultats sur RFI.fr. La suite, ce sera demain avec le début des 16e de finale Allemagne-Paraguay et Brésil-Japon. En France, les premiers chiffres déjà terrifiants du bilan de la canicule. Près d'un millier de décès de plus que la normale. Recensés depuis mercredi par Santé publique France, les décès à domicile en hausse de 40%. Et le bilan qui devrait encore s'alourdir. La canicule des 11 derniers jours a battu tous les records de celle d'août 2003 qui avait tué 15 000 personnes. La vague de chaleur se termine aujourd'hui dans l'Hexagone, mais les services de santé restent saturés. Les autorités alertent sur les effets à retardement de la chaleur sur les organismes dans les prochains jours. Les plus âgés sont évidemment les plus menacés, mais les enfants le sont aussi, Marius Lafont.
10: Les enfants sont particulièrement à risque lors des canicules. Ils régulent moins bien la chaleur, alors coup de chaud, déshydratation, ce genre de symptômes, les services d'urgence pédiatrique les voient défiler dès que la chaleur s'installe.
11: Je pense qu'en effet, l'été va être long.
10: Cette médecin a souhaité rester anonyme. Le service de l'hôpital dans lequel elle travaille est très mal adapté.
11: Il y a la clim que dans un seul des box pour accueillir les patients aux urgences. Dans la zone d'hospitalisation des urgences, il n'y a pas la climatisation, on en est réduit à mettre des ventilateurs. Parfois, on a des enfants qui stagnent aux urgences pendant des heures et des heures. Et les collègues ont pas mal bricolé avec des couvertures de survie sur toutes les fenêtres pour essayer de faire baisser la température.
10: Le reste de son hôpital aussi est débordé. Faute de place, cette médecin ne peut pas envoyer tous les patients qui en auraient besoin en réanimation.
11: Faute d'effectifs. Elle fonctionne à lit réduit. Si on veut transférer des patients en réanimation, il faut qu'on fasse un échange de patients moins pires, entre guillemets, de la réanimation, qu'on prend chez nous du coup aux urgences pour pouvoir mettre notre patient plus grave en réanimation.
10: La canicule révèle à nouveau la fragilité des hôpitaux publics français. Le délabrement, estime même le syndicat Force Ouvrière. Il a annoncé vendredi le dépôt d'un préavis de grève dans les hôpitaux publics à partir du 2 juillet.
4: Marius Lafont et la canicule qui quitte la France et se décale désormais vers l'est de l'Europe. Des records de température ont été battus hier au Danemark, en Allemagne et en République tchèque. 193 millions d'Européens étaient exposés ce samedi à des températures dépassant les 35 degrés. En Ukraine, au moins 2 blessés dans une attaque contre Kiev. Des frappes de missiles russes sur la capitale dans la nuit, alors que la Russie évoque de son côté une attaque massive de drones ukrainiens sur la région de Krasnodar, dans le sud du pays. Au moins un mort et une raffinerie incendiée. La Russie, de plus en plus sous pression face aux attaques ukrainiennes qui s'intensifient. Il faut ajouter à cela une vidéo qui embarrasse le Kremlin, 3 ans après l'insurrection avortée d'Evgeny Prigojine et du groupe Wagner sur Moscou. Un ex-soldat russe sur le front ukrainien menace aujourd'hui Vladimir Poutine d'une révolte militaire. Sofia Katsenkova.
12: Face caméra, en uniforme, médaille sur la poitrine, Alexander Lounine s'adresse directement au président russe. Cet ancien soldat exige d'être reçu au Kremlin avec une retransmission en direct à la télévision pour dire, selon ses mots, toute la vérité sur la situation dans le pays.
13: À l'heure actuelle, des milliers de soldats russes croupissent dans des geôles punis par leurs commandants. Ils y subissent des tortures et des violences. Tout cela parce qu'ils ont refusé d'obéir à des ordres stupides et suicidaires. Pour avoir refusé de céder leurs ressources financières. Et au final, on les efface, on les fait passer pour les soldats disparus. Si je n'arrive pas au Kremlin bientôt et que je ne m'exprime pas en direct à vos côtés, l'armée tournera ses armes contre le Kremlin.
12: Des accusations graves, sans aucune preuve apportée, mais qui font écho à des enquêtes déjà publiées par plusieurs médias indépendants russes. Alexander Lounine dit aussi ne pas agir seul. Il affirme relayer le message de responsables anonymes du ministère de la Défense. Là encore, aucune preuve n'a été fournie. Difficile donc de savoir s'il exprime un malaise réel dans l'armée russe ou s'il agit seul. Ce qui est sûr, c'est que la vidéo a fait énormément de bruit. Plusieurs millions de vues en moins de 24 heures. Le Kremlin, lui, temporise. Son porte-parole dit savoir que cette vidéo existe, mais assure ne pas l'avoir encore étudiée.
4: Sofia Katsenkova. Du côté de l'Australie, c'est le gouvernement qui menace cette fois les...
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0: bonjour à tous, bonjour Jean, merci d'être au rendez-vous de l'émission Plein Feu sur l'accordéon.
1: Bonjour à tous, bonjour Jean, nous commençons avec Chez Colombo, c'est une valse jouée par Eric Bouvel.

0: chez Colombo par Éric Bouvel.
1: Et nous continuons avec une mazurka, Dynamite Mazurka, interprétée par Arnaud Guimard.

0: dynamique, Nazir Kate dans le titre du morceau, que vient de vous interpréter Arnaud Guimard.
1: Place au Charleston avec Panam, joué par Bruno Desmet.

0: Paname par Bruno Desmet.
1: Et nous continuons avec Sombre José Mantille, interprété par Daniel Rebelle.

0: C'était Sombrero Gentile, interprété par Daniel Rommel.
1: Place à la polka avec les triolets, joués par Jacques Vlecken.

0: Les triolets par Jacques Vlecken.
1: Et nous continuons avec Jocelyne, c'est une valse, interprétée par Guy Fischer.

0: Je souligne la tête du morceau que vient de vous interpréter Guiziseur.
1: Et nous écoutons le duo Jacques Guillamant et Jean Delon qui interprètent Liber Tango.

0: Libertango, par le duo Jean Delon, Jacques Guillaume.
1: Eh bien, place au boléro avec Presse de la Stotis. Mi amor, interprété par Domi Morine.

0: Voilà, ça c'est bien bon, je dois interpréter par Bobby et Maureen.
1: Et voici L'Insouciante, une valse jouée par Jacques Demers.

0: Tâche à souvenir était dans le titre du morceau que vient de vous interpréter Bruno Desmé.
1: Nous passons à la Java avec la Gambilleuse, jouée par Gérard Lamolère.

0: La Gambilleuse par Gérard Lamolère.
1: Eh bien, voici Andrea, c'est une tarentelle, interprétée par Eric Bouvel.

Tarantelle était le titre du morceau que venait de vous interpréter Eric Bouvel. Et nous continuons avec Hot Fox, Adverse, interprété par l'ami Jacques Guillemin.

0: C'était donc Avers, fausse interprété par Jacques Guillemin.
1: Place au tango avec Jusqu'au bout du monde, joué par Claude Barbotin.

0: Jusqu'au bout du monde, par Claude Barbotin.
1: Et voici Les Doigts Velours, c'était Samba, interprété par Bruno Lorenzoni.

0: territoire de velours, sans mal interprété par Bruno Lorenzoni.
1: Et voici Flambée Montalbanaise, une valse jouée par Jean Delon.

0: Flambé Montalbanaise par Jean Delon.
1: Eh bien, place au François Domble avec une parisienne à Séville, interprétée par Ludovic Beyer.

0: C'était donc une épargne à Séville, interprétée par Ludovic Béillard.
1: Et nous allons terminer aujourd'hui avec Monsieur le Charleston, joué par Éric Bouvel.

0: L'info sur l'accordéon est donc terminée pour aujourd'hui. Nous vous donnons rendez-vous pour une prochaine fois. Au revoir Jean.
1: Salut Jacques et bonjour à tous et bonne journée et à bientôt.
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2: Bienvenue sur RFI si vous nous rejoignez. Il est midi à Paris, 10h en temps universel.
3: Sophie Pouzrat.
2: À la une de l'actualité, nouvelle frappe israélienne ce dimanche sur le sud du Liban, malgré l'accord cadre signé entre les deux pays. Nous irons à Beyrouth où une campagne de don du sang a lieu, un acte crucial en temps de guerre, vous l'entendrez. En Russie, le parti présidentiel ouvre son congrès pour désigner ses candidats aux législatives dans un contexte incertain entre la guerre en Ukraine et les doutes sur la popularité de Vladimir Poutine. À la une également, l'Europe a toujours chaud, 35 degrés Celsius annoncés ce dimanche pour plus de 190 millions de personnes sur le continent et face à la situation, Bruxelles brillait par son silence. Et puis en France, les candidats à la présidentielle placent leurs pions. C'est le cas de Gabriel Attal. L'ancien Premier ministre veut apparaître comme une alternative à la France insoumise et au Rassemblement national. Au Liban, le chef du Hezbollah pro-iranien qualifie de grave erreur l'accord cadre signé ce vendredi entre Israël et le Liban pour une paix durable entre les deux pays. Et malgré cette signature, Israël a poursuivi ce samedi ses frappes sur le sud du pays, faisant au moins un mort. C'est dans ce contexte de fragilité et de tension que les croyants de confession chiite viennent de fêter vendredi soir le 10e et dernier jour d'Ashura, une commémoration qui rappelle la mort de Hussein, petit-fils du prophète Mahomet au 7e siècle. Les célébrations ont eu lieu dans la banlieue sud de Beyrouth et c'est à cette occasion que certains ont donné leur sang. Ce geste est présenté comme une manière de transformer le sacrifice de Hussein en un acte concret de solidarité et de sauvetage de vie humaine. Dans un pays où la chaîne d'approvisionnement est largement fragilisée par les crises, les explosions et les guerres, Amélie David a rencontré donneurs et collecteurs.
4: C'est la troisième fois que Ryan Fahas vient donner son sang. La trentenaire le fait toujours lors d'Ashura, elle explique.
5: Ce n'est qu'une petite partie de ce que nous devons faire. J'essaie de faire de mon mieux, distribuer de la nourriture, donner mon sang chaque fois qu'on en a besoin. C'est le mieux que nous puissions faire. Si nous ne pouvons pas combattre, alors nous nous battons à notre manière.
4: Ici, dans la banlieue sud de Beyrouth, l'organisation With Charity a installé un stand où plus d'une centaine de personnes est venue donner son sang, Jafar Mistra, coordinateur.
6: L'idée est née lorsque des personnes ont commencé à verser leur propre sang au nom de l'imam Hussein. Nous voulions transformer cette pratique en quelque chose de plus positif et de plus beau. Nous avons donc eu l'idée de promouvoir le don du sang afin de donner la vie plutôt que de la sacrifier.
4: Les dons sont collectés en partenariat avec l'équipe de l'hôpital Hôtel Dieu de Beyrouth, qui les transfuse ensuite aux patients dans le besoin. Rawan Zaitouni, technicienne de transfusion sanguine.
7: Nous avons des gens qui sont anémiés, qui ont une leucémie, qui ont besoin de beaucoup de sang. Nous avons besoin de dons de sang chaque année, surtout depuis 2019. La plupart des donneurs donnent leur sang uniquement lorsqu'un membre de leur famille en a besoin.
4: Au Liban, le don du sang reste essentiel, mais insuffisant, un manque d'autant plus aggravé en période de guerre. Amélie David, Beyrouth, RFI.
2: Et en parallèle des nouveaux échanges de frappes entre l'Iran et les États-Unis, chacun s'accuse de violer le cessez-le-feu signé la semaine dernière et Donald Trump menace à nouveau de repartir en guerre pour détruire le pays. Téhéran, de son côté, affirme sa détermination à défendre sa souveraineté face à, je cite, l'agression américaine. Et en représailles aux frappes des États-Unis, le régime a ciblé Bahreïn et le Koweït où sont basées plusieurs infrastructures militaires américaines. RFI, 6h et bientôt 4 minutes. À Caracas, où plus de 72 heures se sont écoulées depuis qu'un double séisme très puissant a frappé le nord du Venezuela, dont la capitale, et l'espoir de retrouver des survivants diminue à mesure que le temps passe. Le bilan des victimes dépasse maintenant les 1400 morts et ce chiffre devrait continuer à grimper alors que 50 000 personnes sont toujours portées disparues, selon l'ONU. Alors sur place, les équipes de secours de 17 pays s'activent pour déblayer les décombres, mais les habitants dénoncent, eux, le manque de soutien du gouvernement du pays. Ce dimanche s'ouvre le premier congrès du parti présidentiel Russie Unie à Moscou. Le but, valider ses candidats pour les législatives prévues du 18 au 20 septembre prochain. Mais le contexte reste incertain entre la guerre en Ukraine, les difficultés économiques et les inquiétudes autour de la popularité du parti de Vladimir Poutine. Explication de Sofia Katsenkova.
8: La grande question, qui mènera la liste fédérale pour le parti présidentiel Russie Unie lors des prochaines élections législatives? Plusieurs noms circulent, Dmitri Medvedev, ancien président russe, Sergueï Sobyanin, le maire de Moscou, ou encore le ministre des Affaires étrangères Sergueï Lavrov. Mais un autre scénario intrigue, celui d'une implication directe de Vladimir Poutine. Son porte-parole n'a pas exclu sa présence dimanche au Congrès. Le parti s'est longtemps appuyé avec prudence sur son affiliation avec le président russe. Aujourd'hui, cette proximité pourrait devenir centrale. Car à moins de 3 mois de l'élection, Russie Unie n'a toujours pas de programme clair. Une campagne menée à l'aveugle où l'image du président russe pourrait servir de repère. Car le contexte est tendu, selon le média indépendant russe Medusa, le Kremlin redoute une campagne difficile. Fatigue de la population face à la guerre en Ukraine, hausse des prix et baisse de popularité du parti. Certains responsables auraient même évoqué un report du scrutin. Pour l'instant, le Kremlin affirme maintenir les élections prévues du 18 au 20 septembre.
2: Les précisions de Sofia Katsenkova. La fin de 11 jours d'une canicule historique en France. Le pays recommence à souffler avec une baisse des températures. Mais l'inquiétude demeure au sein du système hospitalier, car la vague de chaleur a un effet à retardement sur les organismes. Les hôpitaux sont donc toujours sous tension et ils le resteront pendant les prochains jours. Environ 1000 décès supplémentaires ont été observés depuis le début de la canicule par rapport au mois précédent. Un bilan voué à s'alourdir selon Santé publique France. Mais la ministre de la Santé, Stéphanie Rist, estime quant à elle que la surmortalité n'atteindrait pas celle de la canicule de 2003 qui montait à 15 000 décès. Et si la France voit la fin de la vague de chaleur, ce n'est pas le cas à l'Est. D'autres pays vont continuer de subir la canicule qui se déplace vers l'intérieur de l'Europe. Plus de 35 degrés Celsius attendu encore ce dimanche pour au moins 191 millions d'Européens. Et dans ce contexte de crise climatique et sanitaire, ce qui étonne, c'est la discrétion de la part des instances européennes sur le sujet. À Bruxelles, la correspondance de Jean-Jacques Herry.
9: Une simple réaction sur le réseau social LinkedIn du commissaire européen en charge de l'action climatique, Wopke Hoekstra, jeudi dernier, et pas plus. Le néerlandais y rappelait que nous devons nous préparer à des temps plus difficiles en renforçant la résilience climatique de l'Europe et en protégeant notre santé, nos moyens de subsistance et nos économies des risques liés au climat. Une publication très discrète donc est passée un peu inaperçue. Alors pourquoi une telle réserve de Bruxelles? D'abord parce que toute réponse aux vagues de chaleur relève en premier lieu de la responsabilité de l'État membre concerné, l'organisation des systèmes de santé nationaux relevant de la compétence nationale, tient à rappeler une porte-parole de la Commission contactée hier. Alors que les Verts européens viennent d'appeler à la convocation d'un sommet européen afin de renforcer d'urgence les protections climatiques de l'Europe, la Commission assure qu'elle y travaille et que la résilience climatique est pour elle une priorité. Elle doit d'ailleurs présenter dès cette année un nouveau cadre européen de résilience climatique avec de nouvelles règles et de nouveaux outils pour mieux aider les États membres à prévenir et à se préparer aux impacts croissants du changement climatique. Jean-Jacques Herry, Bruxelles, RFI.
2: Jour de vote ce dimanche en Nouvelle-Calédonie, le territoire français a ses élections provinciales et c'est un scrutin qui doit redessiner les rapports de force de l'archipel. À la clé, son poids dans les négociations à venir sur son avenir institutionnel dans l'impasse depuis les émeutes de 2024. Direction la France métropolitaine, à présent à l'approche d'élections, également présidentielles cette fois en 2027. Et forcément, là aussi, l'actualité politique bat son plein. Dernier exemple en date, cette tribune de Gabriel Attal. Dans la tribune dimanche, un mois après son premier meeting, le président du parti Renaissance et ancien premier ministre charge longuement le Rassemblement national et la France insoumise, deux partis qui s'affichent en forme, voire en très grande forme, dans les sondages. Victorien Villaume.
10: À moins d'un an de la présidentielle, le Rassemblement national est largement en tête dans les sondages et la France insoumise domine à gauche. Ainsi, la dernière enquête IFOP montre un Jordan Bardella en nette avance au premier tour, suivi d'Édouard Philippe, puis de Jean-Luc Mélenchon et en cinquième position Gabriel Attal. L'ancien Premier ministre d'Emmanuel Macron affirme donc vouloir desserrer la tenaille et éviter l'accession au second tour des deux partis. Stratégie du chaos permanent, délégitimation constante des contre-pouvoirs pouvoir, le patron de Renaissance qualifie de nouveau Trump français, Jean-Luc Mélenchon. Quant au RN, le parti est toujours prêt à relayer la propagande du Kremlin et se glisse de plus en plus dans des habits poutiniens, tacle Gabriel Attal. Celui qui a annoncé sa candidature en mai dernier plaide donc pour un rassemblement au-delà de la droite et du centre, avec l'espoir d'élargir sa base électorale.
2: Les précisions de Victorien Villaume. Et c'est ainsi que s'achève cette édition. Merci à vous de l'avoir suivi. Midi et presque 10 minutes à Paris, 10h10, en temps universel.
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1: Le comité des fêtes de l'île Jourdain organise ses bals d'été sur l'esplanade des Pyrénées de 21h30 à 23h30. Au programme de ce mois de juillet, mercredi 1er, Hugues Lamagatte, mercredi 8, Jean-Pierre Laurence, mercredi 15, Belle Cadence, et mercredi 22 juillet, Jean-Pierre Laurence. Retrouvez toutes les informations sur le site internet du comité des fêtes de l'île Jourdain et également au 05 62 07 21 96 05 62 07 21 96. Le comité des fêtes de Saint-Paul-sur-Save organise la fête foraine du vendredi 3 juillet au dimanche 5 juillet. Au programme du vendredi 3, 18h messe, 19h ouverture de la fête foraine, 20h danse polynésienne avec Manava, 22h soirée rhythm and groove avec The Fox, samedi 4, 22h groupe Jamcat, 22h30 retraite au flambeau suivie d'un feu d'artifice, et le dimanche 5 juillet, 14h tournoi de pétanque et 18h dépôt de gerbes suivi d'un apéritif offert par la mairie et du concert de Los Tres Amigos, buvette et restauration sur place ainsi que stand de tatou. C'est la fête foraine à Saint-Paul-sur-Save du vendredi 3 au dimanche 5 juillet. L'association Couleur Danse y Flamenco organise son gala de fin d'année le samedi 4 juillet à la salle Gérard Philippe de Fronton. Le spectacle débutera à 20h30, ouverture des portes à 19h15. Le tarif est fixé à 10€ et c'est gratuit pour les moins de 10 ans. Buvette et restauration rapide sur place. Renseignements et réservations au 06 34 87 17 46. 06 34 87 17 46 ou bien par mail à cdyflamenco@gmail.com. Gala de fin d'année de l'association Couleur Danse y Flamenco le samedi 4 juillet 20h30 à la salle Gérard Philippe de Fronton. 10e édition de Partir en Livre à la médiathèque de Lévignac le mercredi 8 juillet de 10h à 20h. Au programme Sous les tilleuls, braderie de livres, CD, DVD, magazine, jeux, contes et kamishibai sous chapiteau, stand de maquillage et de maquettes, jeux géants et buvettes champêtres. Également de 10h à midi et de 14h à 17h, atelier dessin manga et atelier origami. À 17h, spectacle musical Le Voyage de Léa, la goutte d'eau pour les 3-6 ans. 18h, initiation aux danses occitanes et 19h, apéritif festif en musique. Retrouvez toutes les informations au 05 34 52 08 57. 05 34 52 08 57. C'est la 10e édition de Partir en Livre à la médiathèque de Lévignac le mercredi 8 juillet de 10h à 20h. L'école de musique de la Gascogne toulousaine de l'île Jourdain, le MGT, organise ses phases d'inscription pour la reprise des cours à partir du lundi 14 septembre. Inscription donc les mercredis 1er et 8 juillet de 14h à 19h et les samedis 4 et 11 juillet de 9h à 13h à l'école de musique. Tous les renseignements sur ces phases d'inscription au 05 62 07 17 48, 05 62 07 17 48 ou bien sur le site internet www.écoledemusiquegt.com. L'école de musique de l'île Jourdain, une école de musique pour tous les âges, tous les styles et tous les niveaux.
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1: Maintenant sur les ondes de Radio de la Save, les chroniques de Laoulette pour rester branchés au méninge des résidents. Ce n'est pas parce qu'on vit à la maison de retraite et Denis Laoulette depuis Braque qu'on n'a rien à dire.

0: Bonjour tout le monde, on est autour de la table pour se retrouver autour du clin d'œil de l'histoire. Le clin d'œil de l'histoire, c'est un moment dans le passé, un fait historique qui nous est raconté par Jacques, notre féru d'histoire. Nous avons ensuite autour de la table André, Monique et Marcel qui seront là pour venir donner un petit peu leur souvenir autour de ce fait-là. Est-ce qu'ils connaissent ce que va nous présenter Jacques? Alors Jacques, de quoi parle-t-on aujourd'hui dans ce clin d'œil de l'histoire?
1: Décidément, on ne quitte pas l'Iran. Parce qu'aujourd'hui, je vais vous parler d'un événement qui est survenu en 1980. C'est l'occupation de l'ambassade des États-Unis à Téhéran. Mais auparavant, il faut refaire un petit retour en arrière pour présenter la situation de l'Iran à ce moment-là. L'Iran était commandé, enfin, était sous l'autorité d'un Shah, Reza Pahlavi, qui avait été nommé après la fin de la guerre, plus ou moins pour maintenir un État qui était défaillant, qui était là, en mettant un empereur, ils assuraient au moins une continuité et une prospérité. Effectivement, avec le pétrole dont disposait l'Iran, le Shah a apporté beaucoup enfin, une amélioration de vie, un développement de l'Iran très important. Seulement, au fil du temps, sa politique s'est durcie. Si on se rappelle, il a organisé des fêtes somptuaires qui rappelaient le passé de la Syrie à l'époque, de la Perse. Et le peuple a accepté de moins en moins les conditions de vie. C'est-à-dire qu'il y a eu un moment des soulèvements et le Shah, la répression a été féroce. L'exil, les opposants n'ont eu d'autre solution que de partir en exil. Par exemple, l'ayatollah Khomeini, qui a trouvé refuge en France, à Neuf-le-Château, sous la protection de Giscard d'Estaing. Entre nous, on s'apercevra qu'il n'a eu, cet ayatollah, aucune reconnaissance pour ce que la France avait fait pour lui. Avec les ayatollahs sont arrivés également des hommes politiques, mais surtout les prêtres de la religion chiite, les mollahs, qui ont entouré l'ayatollah Khomeini, qui lui était le chef suprême de l'Iran religieux. À Neuf-le-Château, on se souvient, peut-être certains d'entre vous se souviennent des prières dans les rues de Neuf-le-Château, pendant des mois où la France a accueilli cet homme. La réaction du peuple iranien a rendu la situation du Shah intenable, qui a dû lui-même prendre l'exil avec ses amis, sa famille et tous ses protégés. C'est le fait que la nature horreur du vide, dès que le Shah est parti, l'ayatollah Khomeini est revenu en Iran, avec l'aide de l'aviation française, le transport par Giscard d'Estaing qui a permis tous ces transports, l'ayatollah et ces mots-là. Sitôt arrivé en Iran, l'ayatollah Khomeini a instauré une république islamique. Bon, ça, c'était, on pouvait s'en douter un peu. Et donc, là aussi, il y avait déjà maintenant, il y a des passes d'Aran, mais à l'époque, ça s'appelait, c'était les étudiants coraniques qui maintenaient la pression dans le pays. Mais ce qui a déclenché l'affaire des ambassades, c'est le fait que le Shah, qui souffrait d'une maladie, une forme très très grave du cancer du sang, cherchait à se faire soigner. Il est allé aux Bahamas, il est allé au Caire, il est allé au Maroc, même au Mexique, personne ne pouvait le soigner. Le président Carter, qui était un homme très humain, bon, n'avait pas pris de position. Finalement, voyant la tournure et sachant que ça allait entraîner des problèmes, il a accepté que le Shah vienne se faire soigner à New York. Il est arrivé sous un faux nom. Il a été hospitalisé sous un faux nom. Et 12 jours plus tard, l'affaire a été éventée. Et c'est là que les étudiants coraniques à Téhéran ne

le gel des biens iraniens en Amérique, un blocus qui n'a servi à rien, des mesures avec l'ONU sans succès. Résultat, au Pentagone, ils ont commencé à mettre en place, à réfléchir à une opération de sauvetage des otages. Le commandement de cette opération était donc confié à un colonel des bérets verts, qui avait un comportement exemplaire au Vietnam et qui était un homme peut-être dans la situation qui au moins savait commander des commandos spéciaux. Donc on part sur cette base et l'entraînement de ces commandos s'est effectué dans une zone de l'Arizona dont la configuration des terrains rappelait les plateaux qui entourent Téhéran. Ça, c'est pour la partie presque combattante de l'opération. Alors, la logistique, il y a eu trois avions cargo pour le transport de troupes, deux autres avions cargo pour le transport des réserves de kérosène et de carburant pour les avions et les hélicoptères. Alors, les hélicoptères, il y a eu 8 hélicoptères de choisis. Ils devaient partir, enfin, ils sont partis d'un porte-avions, le Nimitz, qui était dans la mer d'Oman. Et ils sont partis en vol de nuit pour rejoindre une base secrète, enfin une base dans un désert de l'Iran, à 300 et quelques kilomètres de Téhéran. Les avions cargo, eux, sont partis d'une base du côté d'Oman et en vol en rase-motte, parce que bon, les radars n'étaient pas aussi bien aussi perfectionnés à l'époque, en rase-motte, ils ont rejoint également ce point de ralliement. Ils avaient appelé ça Force One. Et l'opération s'appelait Serre d'Aigle, Eagle Claw. Bon, ça c'était, c'est qu'à présent tout allait bien. Seulement voilà, sur place, quand tout le matériel est arrivé, les hélicoptères, c'est la base même de l'opération, puisque c'était les hélicoptères qui devaient aller survoler et déposer des commandos aux environs de l'ambassade. Donc, deux hélicoptères ont dû rejoindre le Nimitz par suite de panne technique. Donc, il n'en restait plus que 6. Les commandos ont organisé une opération de nuit. Ils se sont présentés sur une route pour prendre la direction avec des camions, parce que la CIA avait des espions, évidemment, là-bas en Iran, et ils disposaient de camions qui, pour transporter des troupes plus facilement. Et c'est là qu'on commence les déboires. En plein désert, là, dans un endroit qui aurait dû être très calme, les commandos voient arriver un autobus qui sort de nulle part. Mais c'était un autobus qui faisait des navettes entre Téhéran et d'autres petits villages. Il n'y a pas d'autre ressource que d'appréhender cet autobus, de capturer les passagers pour éviter qu'il y ait la moindre fuite. Mais ce n'est pas fini. Il arrive un camion-citerne. Que faisait-il là? Personne ne l'avait prévu. Toujours est-il que ce camion-citerne refuse de s'arrêter. Les marines ouvrent le feu et font exploser le camion. L'opération qui devait se dérouler dans des conditions les plus discrètes possibles commençait vraiment très mal. Donc, que faire? Il ne restait plus que 6 hélicoptères. Comme l'opération avait été menée sans faire trop compte de la météo, un hélicoptère a été pris dans une tempête de sable. Il est arrivé 14 heures trop tard à un lieu de rendez-vous. Il ne restait plus donc que 5 appareils. Le colonel a décidé que l'opération était irréalisable. Entre-temps, un hélicoptère, pour dire que c'était vraiment mal parti, un hélicoptère a heurté un cargo chargé de kérosène. Tout ça s'est enflammé. 5 morts du côté des pilotes et 4 morts du côté des marines qui ont été abandonnés là. Dans ces conditions, le colonel a décidé le retrait, a avisé le président que l'opération était annulée. Ils ont ramené tout le matériel, ou presque tout le matériel à leur base de départ.

0: Et ont abandonné, y compris les corps des marines et des pilotes, qui ont été récupérés par les aviateurs, qui les ont montrés à la télévision pendant des semaines, montrant les cadavres de soldats de la force de récupération. L'affaire évidemment, a déclenché une réaction politique aux États-Unis. Je fais bref, puisque je vois que le temps passe. Et donc, le président Carter, qui avait l'intention de refaire un deuxième mandat, a dû abandonner. Des hommes importants de son gouvernement ont démissionné. Et ça a permis à Ronald Reagan, le républicain, de prendre la présidence des États-Unis, 44 États sur 50. C'était une victoire écrasante. Aux États-Unis, entre l'élection et l'investiture, il passe quelques mois. Je crois que c'est 4 mois. Et pendant ces 4 mois, les otages sont restés toujours pris à la disposition, enfin, sous la domination de l'Iran. Et quand l'investiture a été célébrée, oui, l'Iran a donc rendu les otages. Mais vous voyez, dans cet épisode-là, à tout l'heure, il y a quand même une solution. Ça a permis de faire voir aux Américains leur faiblesse pour des opérations extérieures. Et donc, ils ont développé des commandos spécialisés pour des opérations coup de poing, on ne sait jamais, pour permettre de sortir des États-Unis des mauvaises impasses. Et il n'y a pas longtemps, au début du déclenchement de la guerre entre l'Iran et les États-Unis, un avion américain a été abattu. Deux pilotes ont pu s'éjecter, étaient dans la nature. Quelques heures après, des commandos américains ont réussi à localiser les pilotes, les ont sauvés, et ils ont anéanti les restes de l'appareil, parce qu'il y avait dedans des connaissances techniques, technologiques, qui ne devaient pas tomber entre les mains de l'Iran. Donc voilà ce qui s'est passé. Et là, le lien entre les deux, ça n'a pas tardé. D'ailleurs, on le voit, ils ont quand même, les Américains ont un pouvoir d'action à l'extérieur. Ils ont pu opérer l'enlèvement du président du Venezuela. Enfin, ce sont des opérations qui, à l'époque, du temps de Carter, étaient impossibles. Toutes choses, malheureusement.
1: C'est ce qu'on dit. Alors, est-ce que vous vous souveniez de cette petite histoire?
2: C'est très intéressant. Et il faut vraiment avoir des connaissances pour nous expliquer tout ça, comme ça de...
1: Le raté américain, si on peut dire.
0: C'est un raté, c'est un ratage américain, exactement l'expression qui a été utilisée par la presse.
1: Monique, vous vous rappeliez de cette histoire ou pas du tout?
3: Oui.
1: Oui, hein, ça vous a... Ça.
4: Oui, et les tempêtes de vent aussi, qui soulevaient de la poussière partout pendant ce
1: épisode. Rien qu'à aller, quoi. Rien n'allait, mais ils ont appris du coup de leurs erreurs. C'est ce qu'on peut retenir de cette petite histoire.
0: De toute façon, si jamais il n'y avait pas eu cet incident, le manque de l'hélicoptère, l'opération, après on l'a apprise, l'opération était irréalisable. Oui, la CIA a estimé qu'il y aurait eu 60% de pertes dans les otages.
1: Mais donc, il valait peut-être mieux que ça aille pas jusqu'au bout.
0: Je pense qu'il valait mieux que ce soit comme ça.
1: Un grand merci à vous et à très bientôt pour une nouvelle chronique.
2: Merci.
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1: Le comité des fêtes de l'île Jourdain organise ses bals d'été sur l'esplanade des Pyrénées de 21h30 à 23h30. Au programme de ce mois de juillet, mercredi 1er, Hugues Lamagat, mercredi 8, Jean-Pierre Laurence, mercredi 15, Belle Cadence, et mercredi 22 juillet, Jean-Pierre Laurence. Retrouvez toutes les informations sur le site internet du comité des fêtes de l'île Jourdain et également au 05 62 07 21 96 05 62 07 21 96. Le comité des fêtes de Saint-Paul-sur-Save organise la fête foraine du vendredi 3 juillet au dimanche 5 juillet. Au programme du vendredi 3, 18h messe, 19h ouverture de la fête foraine, 20h danse polynésienne avec Manava, 22h soirée rhythm and groove avec The Fox, samedi 4, 22h groupe Jamcat, 22h30 retraite au flambeau suivie d'un feu d'artifice, et le dimanche 5 juillet, 14h tournoi de pétanque, 18h dépôt de gerbes suivi d'un apéritif offert par la mairie et du concert de Los Tres Amigos, buvette et restauration sur place ainsi que stand tatou. C'est la fête foraine à Saint-Paul-sur-Save du vendredi 3 au dimanche 5 juillet. L'association Couleur Danse y Flamenco organise son gala de fin d'année le samedi 4 juillet à la salle Gérard Philippe de Fronton. Le spectacle débutera à 20h30, ouverture des portes à 19h15. Le tarif est fixé à 10€ et c'est gratuit pour les moins de 10 ans. Buvette et restauration rapide sur place. Renseignements et réservations au 06 34 87 17 46, 06 34 87 17 46 ou bien par mail à cdyflamenco@gmail.com. Gala de fin d'année de l'association Couleur Danse y Flamenco le samedi 4 juillet 20h30 à la salle Gérard Philippe de Fronton. 10e édition de Partir en Livre à la médiathèque de Lévignac le mercredi 8 juillet de 10h à 20h. Au programme Sous les tilleuls, braderie de livres, CD, DVD, magazine, jeux, contes et kamishibai sous chapiteau, stand de maquillage et de maquettes, jeux géants et buvettes champêtres. Également de 10h à midi et de 14h à 17h, atelier dessin manga et atelier origami. À 17h, spectacle musical Le Voyage de Léa, la goutte d'eau pour les 3-6 ans. 18h, initiation aux danses occitanes et 19h, apéritif festif en musique. Retrouvez toutes les informations au 05 34 52 08 57. 05 34 52 08 57. C'est la 10e édition de Partir en Livre à la médiathèque de Lévignac le mercredi 8 juillet de 10h à 20h.
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2: Amis du continent latino-américain, bonjour. Merci d'être à l'écoute de Radio de la Save pour votre émission latino-américaine Macondo. Et aujourd'hui, une émission en deux parties. Et pour la première, nous partons dans les Caraïbes.

Vous êtes sur les ondes de Radio de la Save et vous écoutez votre émission latino-américaine Macondo. Et dans cette deuxième partie, nous partons au Mexique.

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2: RFI, bonjour, 16h en temps universel, bonsoir, 18h ici à Paris, 32 degrés.
0: Nicolas Brousse.
2: La France commence à retrouver de la fraîcheur, mais la vague de chaleur submerge l'Europe plus à l'est. Au moins 191 millions d'habitants du vieux continent auront connu des températures supérieures à 35, voire 40 degrés ce dimanche. Regain de tension autour du détroit d'Ormuz, des tensions géopolitiques qui en provoquent sur les prix de l'essence dans de nombreux pays. Nous en avons beaucoup parlé. Mais à Téhéran, l'inflation est galopante et même la nourriture de base devient inaccessible. Vous connaissez la publicité, les soirées de l'ambassadeur sont toujours réussies. L'ambassadeur américain en Belgique compte bien mettre les petits plats dans les grands pour célébrer les 250 ans des États-Unis et avec de forts accents trumpiens. Bonne nouvelle, plus de vigilance rouge, canicule en France à partir de demain lundi. Mauvaise nouvelle, beaucoup de départements resteront en vigilance orange car il fera moins chaud, mais chaud quand même. Et il y aura de forts risques d'orages. En attendant, la vague de chaleur se déplace et s'est abattue ce dimanche sur plus de 190 millions d'Européens. De l'Allemagne à la Hongrie, en passant par les Pays-Bas, les températures y sont bien caniculaires et hors normes, Anne Verdaguer.
3: Des records historiques absolus de température ont encore été battus. Ce samedi, 37 degrés au Danemark, 40,6 en République tchèque, 41,5 en Allemagne, où un record de température minimale nocturne a également été enregistré la nuit dernière. Il faisait encore 29,4 degrés au beau milieu de la nuit en Saxe-Orientale. À Berlin, où les températures ce dimanche flirtent avec les 40 degrés, la police entend à nouveau faire usage de canons à eau pour aider les habitants à se rafraîchir. La quasi-totalité de la Pologne, de la Hongrie, de la Slovaquie, de devrait également voir le thermomètre grimper au-delà des 35 degrés ce dimanche. Aux Pays-Bas, c'est une première. L'alerte rouge pour forte chaleur a été déclenchée, les écoles fermées, les infrastructures sont en surchauffe et par précaution, les autorités ont dû arroser un pont métallique. Les Balkans suffoquent également, notamment sur toute la côte adriatique croate. L'Italie, l'Autriche ainsi que l'ouest de l'Ukraine ne seront également pas épargnés.
2: Les précisions d'Anne Verdaguer et ce soir, les services météo polonais annoncent 40 degrés et demi en Pologne, c'est, devinez quoi, un nouveau record absolu de chaleur. Le gouvernement israélien reconnaît à l'unanimité l'existence du génocide arménien, un terme qui fait débat pour qualifier les massacres des Arméniens sous l'Empire ottoman pendant la Première Guerre mondiale. Ankara rejette ce mot de génocide employé par de nombreux pays, mais jusqu'ici ça n'était pas le cas d'Israël. Pour préserver les relations avec la Turquie, longtemps partenaire stratégique des Israéliens, mais depuis les attaques du 7 octobre et la réplique sur Gaza, les liens se sont distendus et ce changement de vocabulaire en est une nouvelle preuve. La Turquie accusant régulièrement Israël de génocide dans la bande de Gaza. Sur le terrain, Israël a mené ce dimanche de nouvelles frappes sur le sud du Liban, ce qui fragilise encore un peu plus l'accord cadre conclu avec les autorités libanaises, mais qui n'est de toute façon pas reconnu par les autorités du Hezbollah, soutenu par l'Iran. Téhéran qui réitère ses exigences d'un retrait total d'Israël du Liban dans le cadre de l'accord conclu cette fois avec les États-Unis. Accord lui aussi fragilisé par un regain de tension autour du détroit d'Ormuz. Pourtant, ni Washington ni Téhéran n'ont un intérêt à relancer le conflit. L'inflation en Iran s'est fortement accélérée ce mois-ci sous l'effet de la guerre pour atteindre des sommets plus 88,6% sur un an. Un chiffre inédit dans le pays qui se traduit concrètement par de plus en plus de difficultés à acheter ne serait-ce que de la nourriture. Le pain et les céréales ont vu leur prix plus que doubler, tandis que ceux de la viande rouge et de la volaille se sont envolés de 178% sur un an. Pour Jamshid Assadi, économiste et professeur à la Burgundy School of Business de Dijon, cette situation est tout simplement susceptible d'entraîner un nouveau mouvement de protestation populaire.
4: Vous savez, en Iran, le pain, c'est la base, quoi. Or, tenez-vous bien, imaginez qu'un jour, en France, on achète la baguette à crédit. C'est ce qu'on fait aujourd'hui, maintenant, avec le pain en Iran. On mange, mais difficilement, pas assez, pas suffisamment. Je vous dis, on est sous-alimenté. certains produits alimentaires, comme par exemple l'huile, a augmenté entre de 200 et 400%. Et pour les classes populaires, modestes, ce n'est plus un choix. Je suis certain que les gens vont dire « j'ai faim, je veux du pain ». Même de vouloir montrer qu'on n'est pas politique du tout, on ne cherche pas à faire la révolution, mais comment vous faire comprendre qu'on a faim ? Ce qui m'inquiète énormément, c'est que les gens sont mécontents de la situation et le régime n'a d'autre moyen pour les calmer que la force, la répression.
2: La Russie, elle aussi, traverse une période difficile et c'est son président qui le reconnaît, même si Vladimir Poutine précise dans la foulée que cette période a beaucoup appris au pays. Il promet de relever les défis et d'assurer la sécurité, ce sont ses termes, alors que l'Ukraine poursuit ses frappes sur les infrastructures militaires et d'hydrocarbures russes pour tenter d'affaiblir l'effort de guerre de Moscou. Il est bientôt 18h06 à Bruxelles, en Belgique, où la soirée prendra des accents trumpiens, en tout cas pour les milliers d'invités de l'ambassade des États-Unis en Belgique, qui organise une gigantesque fête privée pour célébrer avec quelques jours d'avance les 250 ans de l'indépendance des États-Unis. Les Américains n'ont pas lésiné sur les moyens, comme à leur habitude. Une débauche qui ne fait pas que des heureux à Bruxelles, correspondance de Jean-Jacques Héry.
5: L'expression est un tantinet galvaudée, mais c'est bien un show à l'américaine qui se prépare dans le parc du cinquantenaire. Au milieu des food trucks, de burgers et de hot dogs, 5000 personnes assisteront à des concerts de musique country de groupes proches du mouvement MAGA. Le grand organisateur s'appelle Bill White, l'ambassadeur controversé des USA en Belgique, fidèle parmi les fidèles de Donald Trump, qui a vendu sa soirée comme l'événement le plus incroyable, extraordinaire, phénoménal et fantastique pour une délocalisation et une démonstration trumpienne au cœur de la capitale européenne. La soirée se clôturera par un spectacle de drones et un feu d'artifice auquel assisteront le premier ministre belge Bart De Wever ou encore le secrétaire général de l'OTAN, Mark Rutte. Côté européen, seule la présidente du Parlement, Roberta Metsola, sera présente. Ursula von der Leyen, présidente de la Commission, a elle simplement expliqué être absente de Bruxelles ce week-end, à l'heure où les relations avec les États-Unis sont plus que fraîches et où Donald Trump vient encore de menacer les Européens de taxes supplémentaires. Mais tous ces drapeaux américains dans un parc public privatisé pour une soirée essentiellement financée par Budweiser, murmure-t-on, ça ne plaît pas à tout le monde, à commencer par les riverains qui auront du mal à circuler dans leur quartier ce dimanche. En début de soirée, une marche de protestation est également prévue aux abords du parc, organisée par les collectifs Extinction Rebellion et Indivisible Belgium, qui considèrent l'autorisation de la soirée comme un soutien à Donald Trump. Jean-Jacques Héry, Bruxelles, RFI.
2: Il fera donc très chaud à Bruxelles ce soir. En Nouvelle-Calédonie, les élections provinciales consacrent la victoire des non-indépendantistes en province sud, la plus peuplée avec notamment Nouméa. Une victoire large des loyalistes, mais insuffisante pour obtenir également la majorité au Congrès et au gouvernement de ce territoire français d'outre-mer. On y revient avec notre correspondante à Nouméa dans le prochain journal. 10 ans après sa sortie de la liste grise du groupe d'action financière désignant les pays favorisant le blanchiment de capitaux, l'Indonésie pourrait-elle de nouveau être mise à l'index ? Une enquête de l'agence Bloomberg révèle que le gouvernement vient de faire passer une disposition protégeant de toute poursuite les sociétés ou les individus qui investiront dans le fonds souverain indonésien qui gère déjà 900 milliards de dollars. Aurélien Devernois, la mesure qui intervient alors que le pays connaît des difficultés économiques.
6: Il s'agit de quelques lignes perdues au milieu d'un texte de 207 pages adopté voilà 10 jours. Il y est inscrit que les acheteurs de bons du fonds d'Anantara ne peuvent faire l'objet de poursuites criminelles, civiles ou fiscales concernant cet investissement et même que la détention de ces bons ne peut être utilisée comme preuve devant une cour. De quoi attirer l'attention de financiers aux ressources troubles, même si la direction du fonds souverain indonésien conteste fermement vouloir favoriser le blanchiment d'argent ou pire, le financement d'activités criminelles. Ce n'est pas la première fois que l'Indonésie décide de fermer les yeux sur l'origine de fonds illicites. Entre 2016 et 2022, plus de 400 milliards de dollars ont été déclarés à l'administration fiscale dans le cadre de lois d'amnistie sur la corruption. Mais le contexte actuel explique la décision de l'administration Prabowo. La bourse de Jakarta a perdu 30% de sa capitalisation depuis le début de l'année dans le sillage de la guerre au Moyen-Orient. Et les grands plans du président Prabowo, notamment les repas gratuits pour les écoliers, ont drainé les finances publiques. Selon la Banque mondiale, la croissance du pays devrait rester sous les 5% cette année contre 5,4% prévu initialement.
2: Dossier suivi par Aurélien Devernois. Serena Williams, la championne de tennis, revient. Elle va jouer à Wimbledon cette semaine et elle déclare d'ores et déjà qu'elle se soumettra aux règles antidopage, même si, dit-elle, elle les déteste. Voici donc le hors-d'œuvre, le plat principal. C'est tout de suite avec Mondial Sport sur Radio France Internationale. Je vous retrouve dans 50 minutes pour un prochain journal. Merci à vous d'écouter la Radio du Monde.
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1: Le comité des fêtes de l'île Jourdain organise ses bals d'été sur l'esplanade des Pyrénées de 21h30 à 23h30. Au programme de ce mois de juillet, mercredi 1er, Hugues Lamagatte, mercredi 8, Jean-Pierre Laurence, mercredi 15, Belle Cadence, et mercredi 22 juillet, Jean-Pierre Laurence. Retrouvez toutes les informations sur le site internet du comité des fêtes de l'île Jourdain et également au 05 62 07 21 96 05 62 07 21 96. Le comité des fêtes de Saint-Paul-sur-Save organise la fête foraine du vendredi 3 juillet au dimanche 5 juillet. Au programme du vendredi 3, 18h messe, 19h ouverture de la fête foraine, 20h danse polynésienne avec Manava, 22h soirée rhythm and groove avec The Fox, samedi 4, 22h groupe Jamgat, 22h30 retraite au flambeau suivie d'un feu d'artifice, et le dimanche 5 juillet, 14h tournoi de pétanque et 18h dépôt de gerbes suivi d'un apéritif offert par la mairie et du concert de Los Tres Amigos, buvette et restauration sur place ainsi que stand de tatou. C'est la fête foraine à Saint-Paul-sur-Save du vendredi 3 au dimanche 5 juillet. L'association Couleur Danse y Flamenco organise son gala de fin d'année le samedi 4 juillet à la salle Gérard Philippe de Fronton. Le spectacle débutera à 20h30, ouverture des portes à 19h15. Le tarif est fixé à 10€ et c'est gratuit pour les moins de 10 ans. Buvette et restauration rapide sur place. Renseignements et réservations au 06 34 87 17 46, 06 34 87 17 46 ou bien par mail à cdyflamenco@gmail.com. Gala de fin d'année de l'association Couleur Danse y Flamenco le samedi 4 juillet 20h30 à la salle Gérard Philippe de Fronton. 10e édition de Partir en livre à la médiathèque de Lévignac le mercredi 8 juillet de 10h à 20h. Au programme Sous les tilleuls, braderie de livres, CD, DVD, magazine, jeux, contes et kamishibai sous chapiteau, stand de maquillage et de maquettes, jeux géants et buvettes champêtres. Également de 10h à midi et de 14h à 17h, atelier dessin manga et atelier origami. À 17h, spectacle musical Le Voyage de Léa, la goutte d'eau pour les 3-6 ans. 18h, initiation aux danses occitanes et 19h, apéritif festif en musique. Retrouvez toutes les informations au 05 34 52 08 57. 05 34 52 08 57. C'est la 10e édition de Partir en livre à la médiathèque de Lévignac le mercredi 8 juillet de 10h à 20h.
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3: Les Inuits chantent et dansent dans le cadre de rituels pour invoquer les esprits, pour que la chasse soit fructueuse, mais leurs chants et danses peuvent aussi intervenir dans des contextes festifs pour le divertissement. Des explorateurs ont fait des transcriptions de leurs chants dès le XVIIIe siècle, mais la description musicale d'un chant inuit ne peut être précise que si elle arrive à quelques précisions aussi sur le contexte. Une pratique peut renvoyer à une manière de chanter qui peut elle-même recouvrir des pratiques différentes, à moins que le chant ne vienne pour les Inuits même faire une liaison entre des temps pourtant distincts, entre rituels et jeux, entre incantations et occupations. Bref, on ne peut pas faire de l'ethnomusicologie sans faire de l'ethnologie tout court, quand bien même ce n'est rien que pour continuer à faire de la musicologie que certains viennent à s'intéresser aux musiques de tradition orale. Tel est le cas de Jean-Jacques Nattier, auteur de la Somme, la musique qui vient du froid, aux presses de l'Université de Montréal. C'est bien en spécialiste de Wagner autant que de Boulez, et pour avoir appliqué les méthodes de la sémiologie à la musique qu'il en est arrivé il y a une cinquantaine d'années à s'intéresser à la musique des Inuits du point de vue de ses formes et de ses structures, en passant par ses contextes de production et pour ce faire par l'histoire des enquêtes dont ses chants ont pu être l'objet. C'était Wilhelm Kutz qui imitait Tuzona, un chaman du début du XXe siècle, qui lui-même ventriloque un esprit. On va en parler dans un instant avec Jean-Jacques Nattier. Bonjour.
4: Bonjour, David.
3: On va évoquer tout le travail que vous avez pu mener depuis 1976 sur la musique des Inuits. Votre porte d'entrée dans cette histoire est d'abord celle d'un musicologue qui avait travaillé sur la musique écrite occidentale et s'est mis à travailler sur la musique orale.
4: Voilà, ce qui s'est passé, c'est que quand je suis entré comme professeur et chercheur à la faculté de musique de l'Université de Montréal, mon objectif était, aussi bien dans mon enseignement que dans mes publications, d'appliquer les théories analytiques et les théories musicologiques que j'avais en tête et que je voulais proposer aussi bien aux musiques occidentales que nous connaissons qu'aux musiques de tradition orale. Parce que j'ai toujours considéré que le travail du musicologue devait porter aussi bien sur les musiques qui nous sont familières que sur celles que l'on rencontre dans des contrées parfois lointaines.
3: Mais quand on est habitué à analyser des partitions de Boulez, on a quand même quelques plis analytiques. Qu'est-ce qu'ils viennent faire sur une danse de tambour telle que celle qu'on vient d'entendre?
4: Alors, ce qui s'est passé, c'est que dès que je suis arrivé à Montréal et que j'avais en tête de me mettre à faire de l'ethnomusicologie ce que je n'avais jamais fait de ma vie, j'ai fait un peu le tour des collègues, en particulier des anthropologues, pour essayer de voir s'il y avait un corpus musical qui mérite qu'on s'y attarde. Parce que quand on se lance dans des opérations comme ça, on est mieux d'aimer et de s'intéresser à un corpus que de travailler sur n'importe quoi. Et il se fait qu'il y avait, il est décédé maintenant, il y avait un très grand connaisseur de la culture inuite, le Hassan Baleksi, qui avait auquel j'ai rendu visite chez lui à Montréal, et il m'a fait entendre des enregistrements qu'il avait fait des chants de gorge, enfin ce qu'on appelle aujourd'hui des chants de gorge dans la langue des Inuits, dans l'Inuktitut, on appelle ça un katadzark.
3: Oui,
4: katadzark. Et il m'a fait entendre ça, et j'ai trouvé ça absolument extraordinaire.
3: Alors, je vous propose de garder les chants de gorge pour la deuxième partie de l'émission, parce qu'il y a déjà beaucoup de choses à dire sur les danses rituelles, telles que celles que l'on vient d'entendre. On chante dans quel contexte quand on est Inuit? D'abord pour des incantations climatiques, ou aussi pour attirer la protection des esprits pour que la chasse soit fructueuse, comme je le disais au début de l'émission?
4: Ben, c'est un petit peu tout ça. Ce sont des chants qui sont exécutés lors de cérémonies ou de fêtes, peut-être de façon essentielle dans un contexte d'une sorte de match entre des chanteurs de danse à tambour. Lorsqu'on organise une fête dans laquelle ces chants de danse à tambour vont être exécutés, il y a un chanteur-danseur qui se présente avec son tambour au centre de l'igloo. Et il se met à battre sur son tambour, et ça n'est pas lui qui chante, c'est lui qui a composé ses chants, il les a appris à sa femme, et sa femme les a appris à toutes les autres femmes de la communauté. Ce qui fait que lorsque les femmes voient tel danseur, compositeur se présenter au milieu de l'igloo, elles se mettent à chanter un de ses chants. Alors, il l'exécute. La donnée importante de cette compétition, car c'est une compétition avec ses autres copains, il faut qu'il danse, le plus longtemps possible. Et lorsqu'il a terminé, il est remplacé au centre de l'igloo par un autre Inuk qui a appris lui aussi ses chants à son épouse, qui les a appris aux autres femmes de la communauté, et là les femmes se mettent à chanter en même temps que lui bat le tambour. Donc il y a une espèce de division du travail entre lui qui est compositeur, lui qui bat le tambour, sa femme qui a appris, qui est en quelque sorte la mémoire des chants de son mari, et les femmes qui les ont appris de sa femme et qui les chantent à leur tour.
3: Mais vous dites que certaines femmes sont compositrices aussi.
4: Ah oui, mais elles sont nettement minoritaires. Disons que c'est signalé dans le bouquin qu'il y a des femmes qui ont qui ont la compétence, mais c'est surtout des chants d'hommes, parce que il les compose en général pendant qu'il est parti à la chasse.
3: Il faut qu'on fasse un petit point de vocabulaire. Vous avez dit Inuk, moi j'ai dit Inuit. Est-ce qu'on parle bien de la même chose?
4: Absolument.
3: Oui.
4: Le mot au singulier c'est Inuk.
3: Oui.
4: Et au pluriel c'est Inuit. Voilà.
3: D'accord, Inuit étant le pluriel. On ne dit pas Eskimo, on ne dit plus Eskimo.
4: On ne dit plus Eskimo parce qu'il y a eu une certaine période dans les années 70 où les Inuits se sont un petit peu rebellés contre ce mot Eskimo qui, selon certains, était un mot péjoratif inventé par les Indiens pour les désigner comme des mangeurs de viande crue.
3: Ah oui, donc ils le ressentaient comme un stigmate.
4: Voilà, exactement. Donc ils ont, et le mot Inuit est celui qui existait pour les désigner comme ethnie à l'intérieur de leur langage, à l'intérieur de l'Inuktitut, qui est leur langage. Et c'est vraiment quelque chose qui s'est implanté. Il n'y a absolument plus personne au Canada qui parle d'Eskimo. Ça fait très longtemps qu'on ne voit plus le mot ni à la télé, ni à la radio, ni dans les journaux.
3: Vous avez été à Igloolik, ça se trouve à 69 degrés nord. Il se trouve que c'est plus proche de Paris que Montréal. J'ai regardé, c'est à 4800 kilomètres de là où nous enregistrons, alors que Montréal est à 5500. Il se trouve que donc c'est le nord-est du Canada, c'est le Canada.
4: Oui.
3: Et là, c'est un village de 2000 habitants.
4: À peu près, oui.
3: Et quand vous assistez à des rituels, c'est en fait à des reconstitutions.
4: C'est-à-dire, oui, les rituels comme tels, les compétitions comme telles n'existent plus, mais les chants sont restés dans les mémoires et des compositeurs et des femmes auxquelles les chants ont été appris.
3: Oui. Donc, il y a un empilement des voix, parce que là, ce qu'on a entendu en ouvrant l'émission, c'était Wilhelm Kutz qui imitait Tuzoma, qui lui-même est un chaman ventriloquant un esprit.
4: Ah oui, absolument. Oui.
3: Donc on a trois voix en même temps.
4: C'est ça.
3: En quelque sorte. Vous ouvrez l'ouvrage par une phrase de Bernard Saladin d'Anglure qui porte la conscience du caractère exceptionnellement nodal du chamanisme dans ces sociétés-là.
4: Oui, c'est ça. C'est qu'il y a eu des discussions, disons, entre les spécialistes, entre les ethnomusicologues, pour savoir s'il y avait un lien entre les danses à tambour et un genre dont on parlera tout à l'heure, c'est-à-dire les chants de gorge, pour savoir s'il y avait un lien entre ces chants, ces pièces musicales, au fond, et le chamanisme. Et j'ai utilisé cette formule de Saladin d'Anglure parce que, d'abord, il est une notoriété remarquable dans le domaine du chamanisme inuit. Il a écrit un livre que, d'ailleurs, Lévi-Strauss a préfacé, qui était publié chez Gallimard. Et je la trouvais très pertinente parce qu'il insistait, il disait, oui, la musique a un lien avec le chamanisme. Et par chamanisme, ici, il faut entendre, comme vous le disiez en début d'émission, il faut entendre le fait qu'on va chanter ces chants pour séduire les esprits et les convaincre d'être du côté des chasseurs, c'est-à-dire de favoriser la chasse.
3: Alors, on n'a pas d'enregistrement de chamans, alors que ce sont les chamans qui chantent. Donc, on a des chanteurs qui reprennent des chants hérités de chamans, non ?
4: Non, dans la collection, puisque le livre qui sert de point de départ à notre entretien est en même temps une anthologie, on peut dire, des chants inuits, puisqu'on peut aller
3: sur les
4: écouter sur le site de l'Université de Montréal et écouter, il y a des renvois aux chants qui ont été sélectionnés. Et disons qu'au moment où j'ai fait mes recherches dans les années 70, il n'y avait plus vraiment de pratique du chamanisme, puisque les religions autochtones avaient été éradiquées par, d'un côté, les catholiques, d'autre part, les protestants, etc. Mais les chants étaient quand même restés dans la mémoire de ceux qui les avaient appris ou même qui les avaient composés. Et il y a, par exemple, un des chanteurs les plus éloquents, on peut dire, dans ces collections de disques, qui s'appelle Kumangapik, qui a été chaman. Donc, comme il n'y avait plus de cérémonie de pratique rituelle chamanique, les enregistrements, par définition, je les ai faits avec lui, dans une maison, en fait, etc. Mais c'était quand même un des chants qui était d'origine chamanique, simplement qui était resté dans la mémoire de celui qui voulait bien me les chanter.
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0: Il est quand même agent.
1: L'un des de vos collègues, ethnomusicologue également, Jean-Jacques Nattier, s'appelle Frédéric Laugrand. Il dit que l'ambiguïté entre le chamanisme et la danse à tambour ne peut pas être résolue avec les données actuelles de l'ethnographie. Ça veut un peu dire qu'elle ne pourra jamais être trop résolue, cette question. C'est-à-dire que, comme il y a eu christianisation notamment de l'Alaska, les explorateurs sont venus avec des médicaments, les chamans n'étaient plus les seuls à guérir, ont perdu un petit peu de leur pouvoir.
2: Oui, c'est-à-dire que à l'époque du chamanisme, ce sont les chamans qui intervenaient comme des sortes de guérisseurs, en quelque sorte, qui, de par leurs incantations auprès des esprits, étaient censés pouvoir guérir les gens qui étaient malades. Et avec la colonisation, si j'ose dire, un des points positifs de la colonisation, c'est qu'avec les Blancs sont arrivés des médecins, des infirmières, etc., des gens qui ont pris en charge les problèmes de santé avec les techniques de la médecine moderne.
1: Et donc dès la fin hein, du 19e siècle, on faisait déjà ce constat de sortie de l'ère des chamans, en quelque sorte, qui avait été une sorte de constante de tout ce qu'avaient pu relever les missionnaires dès le 18e siècle qui venaient écouter ce qui se passait là.
2: Oui.
1: Alors, quand on a essayé puisque vous n'êtes pas le premier de mettre des catégories musicales sur ce qui se passe dans ces musiques, même si le mot musique n'existe pas
2: Alors, c'est ça,
1: en
2: comme
1: Okito.
2: dans énormément de langues, c'est le grand ethnomusicologue français Gilbert Rouget qui observait dans son grand article sur l'ethnomusicologie de la Pléiade que le mot musique n'existe pratiquement pas, en tout cas pas dans les langues exo-européennes, n'est-ce pas? Ce qui ne veut pas dire, et ça c'est un des points de vue épistémologiques que je défends dans mon livre, ce qui ne veut pas dire que nous, en tant que chercheurs blancs ou occidentaux, on n'ait pas le droit d'employer le mot musique pour désigner, de la même façon que le mot religion n'existe pas dans beaucoup de religions, nous savons tous que les religions, ça existe.
1: Oui, alors vous êtes très précis là-dessus, c'est-à-dire à chaque fois que vous faites une projection de musicologue occidental, vous dites qu'elle est à votre initiative et que c'est une catégorie que vous apportez.
2: Oui.
1: Et le fait est que les gestes de collecte sont de fait catégorisants, vont de toute façon trancher. On a l'exemple de Ramon Pelinski, qui à la fin des années 70 fait un disque avec des chants d'animaux. Et donc va ces chants d'animaux, en quelque sorte, les séparer du reste des chants avec lesquels ils cohabitent dans la vraie vie des Inuits.
2: Oui, c'est ça.
1: Il pensait, Ramon Pelinski, la musique des Inuits comme une succession combinatoire, récurrente, d'unités musicales qui sont caractérisées par deux types de comportements musicaux, le mélodique et le récitatif.
2: Oui, c'est-à-dire, là encore, ce sont des catégories qui lui sont propres,
1: Ouais.
2: mais le mélodique, c'est-à-dire, on va être capable, avec les bonnes techniques de la transcription pratiquée par les ethnomusicologues, de noter quelles sont les hauteurs de notes que l'on entend. Et puis, il y a des moments où bien les productions sonores sont effectivement de l'ordre du récitatif, c'est-à-dire qu'elles ne sont plus, on peut plus déceler de hauteur précise en passant d'un son à un autre.
1: Ouais. Alors, on sait à quel point un Simra à Rome a pu galérer à noter la rythmique des polyrythmies, centrafricaines. Quels ont été vos objets de galère de transcription, Jean-Jacques Nattier?
2: Disons que il faudrait ici introduire le fait que dans ce livre, il est question de deux grands genres musicaux. Jusqu'à présent, on a parlé des chants de danse à tambour,
1: Oui.
2: qui sont assez proches d'une certaine façon de ce que nous appelons chant, qu'il s'agisse d'au clair de la lune ou de mélodie.
1: Vous voulez dire que c'est de la musique tonale?
2: Non, je dis que non, ce sont des chants avec des hauteurs précises qu'on peut noter et transcrire.
1: Mais qui sont tempérés comme de la musique occidentale?
2: Tempérés ou quelquefois avec des sons un petit peu plus hauts, un petit peu plus bas,
1: Ouais.
2: d'un quart de ton ou choses comme ça.
1: Quand même.
2: Mais quand même, c'est ça, par rapport à nos consignes à nous, il peut y avoir des variations, mais quand même, on peut les transcrire, on peut les noter. Et s'il y a des différences trop grandes du genre, comme je dis à l'instant, de quart de ton, etc., ben on va inventer une notation particulière pour rendre compte de cette différence.
1: Ah oui, comme déjà Fétis faisait avec la musique arabe au 19e siècle.
2: Exactement. Alors, il y a d'une part les chants de danse à tambour, qui est un genre qui est répandu sur tout l'Arctique de la Russie jusqu'au Groenland, donc ça fait,
1: vous voyez, ça fait d'ouest en est.
2: D'ouest en est, c'est très grand, avec bien entendu des variations dans la manière de les interpréter et dans le style propre à ces chants. Et ça va changer d'une ethnie inuite à une autre. Et par ailleurs, il y a un genre qui est peut-être celui qui a le plus frappé les oreilles occidentales par leur originalité et qui sont ce qu'on appelle aujourd'hui les chants de gorge.
1: Et là, c'est vous qui avez travaillé à la typologisation, on va dire, des types de vocalités que ça induit.
2: Alors, c'est ça. Au début des années 70, c'est en entendant les chants de gorge des Inuits chez Hassan Baleksi, ce musicologue bulgare qui me les avait fait entendre, qu'avec des étudiants de ma classe de musicologie à Montréal, je leur ai fait entendre. J'ai dit, écoutez, voilà, je trouve ces chants tellement extraordinaires, ces chants de gorge tellement extraordinaires, que je voudrais constituer une équipe de recherche pour envoyer un certain nombre d'entre nous faire des enregistrements. Donc ça, ça a été à l'origine du disque qui est paru dans les années 70, du disque de l'UNESCO, et qui a vraiment fait connaître le genre au niveau international. Il y a même eu une édition japonaise, il y a eu des différentes éditions qui font que, comme le disque a obtenu à l'époque le Grand Prix international du disque, c'est vraiment par l'intermédiaire de notre travail au début des années 70 que ce genre s'est popularisé auprès des mélomanes et des musicologues.
1: En voici un extrait.
0: Mm-hmm.

0: Là, c'est un enregistrement que vous faites dans votre bureau à la Faculté de musique à Montréal ou bien sur place
1: Ah non, les enregistrements, tous les enregistrements, il y a deux types d'enregistrements dans notre livre, accessible en ligne. Il y a des enregistrements que je suis allé rechercher dans des disques. Et puis, il y a des enregistrements qui sont ceux que mon équipe de recherche était allée faire sur le terrain, fondamentalement les champs de gorge. Et par la suite, quand moi-même, je suis allé dans le Nord, je cherchais quelle était la limite Nord de l'existence du jeu de gorge. Là, on est en train de faire un peu de géographie.
0: Oui, parce que c'est des phénomènes qui sont locaux, de fait, qui ne couvrent pas l'intégralité.
1: Les champs de gorge ont été essentiellement chantés dans le Nord du Québec, dans ce que l'on appelle le Nunavik aujourd'hui. Et j'ai voulu voir quelle était en quelque sorte la limite nord de l'expansion de ce genre. Mm-hmm. Et c'est comme ça que je suis allé à Igloolik, dont on parlait tout à l'heure, et à Pond Inlet. Et puis là, je demande à voir à entendre des chants de gorge. Et je n'en trouve pas. Par contre, je trouve le chant de danse à tambour. Et c'est comme ça que moi-même, je me suis mis à étudier les danses à tambour, alors que primitivement, dans mon programme de recherche, ce que je voulais faire, c'était essentiellement travailler sur les chants de gorge.
0: C'est-à-dire que plus on monte vers le nord, moins il y a de chants de gorge.
1: Oui, plus on monte, mais aussi si on va vers l'est ou vers l'ouest, par exemple, il n'y en a pas au Groenland.
0: Ouais.
1: Il n'y en a pas au centre du Canada, il n'y en a pas en Alaska, avec des petites nuances qu'on pourrait préciser, mais c'est pas la peine de rentrer là-dedans. Et alors, donc, moi, j'étais hébergé et aidé par un permissionnaire qui s'appelait le père Rousselière.
0: Qui était français.
1: Qui était un français.
0: Qui est parti évangéliser, en fait,
1: voilà,
0: les Inuits.
1: Qui est allé. Mais alors, il avait cette particularité remarquable pour un homme d'église, c'est que, comme il avait en même temps une formation d'anthropologue, il a écrit un livre remarquable sur les jeux de ficelle pratiqués par les Inuits. Il s'intéressait à des choses qui éventuellement allaient contre la religion catholique. Mmh. Et il m'avait très gentiment hébergé dans la sacristie qui avait été construite à Pond Inlet, et il me dit et il était là depuis 20 ou 30 ans. Il dit des chants de gorge, j'en ai jamais entendu. Il était catégorique. Alors j'étais assez, surtout que lui habitant sur place à longueur d'année, me dit il y en a pas. Alors je fais mes investigations, je rencontre beaucoup d'Inuits, je fais les enregistrement des danses à

0: qui sont assez nomades.
1: Oui, mais je veux dire, c'est les genres qui se déplacent.
0: Oui,
1: c'est
0: oui.
1: Ce que je veux dire, que à la faveur des déplacements, oui,
0: des
1: autochtones qui vont d'une région à une autre, à la faveur de leurs déplacements, eh bien les gens, ils se déplacent avec les gens. Mmh. Et ces femmes-là à Pondinlet l'avaient appris à leurs filles, à des proches, parents, et elles étaient parfaitement capables de les exécuter.
0: Mais alors ce que vous dites là, c'est que ça déplace les frontières de ce qu'on appelle les aires culturelles. D'ailleurs, vous préférez parler d'aires de circulation, justement, ou de distribution, comme Paul Collaert.
1: Exactement.
0: Mais comment est-ce que vous répartissez les choses? Parce qu'à un moment donné, vous expliquez bien que dans la pratique ethnomusicologique, j'ai l'impression que chacun des chercheurs, chercheuses, enfin, se sont répartis finalement tout le Grand Nord. Nicole Baudry a été voir les Inuits de l'Alaska, Hélène Roberts et Diamant
1: aussi,
0: Jeunesse.
1: Et aussi, Nicole Baudry est allée d'abord au Nouveau-Québec, dans le Nunavik, et ensuite, beaucoup plus tardivement, en Alaska. Elle voulait compléter ses recherches.
0: D'accord.
1: Ramon Pelinski s'était rendu dans l'aire du caribou. Beverly Cava...
0: C'est où l'aire du caribou, ce qu'on appelle l'aire du caribou?
1: C'est au centre du...
0: D'accord.
1: Au centre. Et il y a également Beverly Cavana, qui a été une très importante ethnomusicologue. Elle a été, dans la pratique, la première à se pencher sur une étude systématique du répertoire musical des Inuits, au point d'avoir publié la première bibliographie de ce qui s'était écrit sur le genre, soit des textes spécifiques ou surtout des mentions qui étaient faites de la musique inuit dans les travaux en particulier des anthropologues.
0: Et puis on peut aussi citer Michael Hauser pour les Inuits du Groenland.
1: Alors, Michael Hauser, c'est le spécialiste et c'est compliqué parce qu'au Groenland, il y a trois grandes régions.
0: Oui.
1: On nous dit beaucoup en ce moment qu'il y a 65 000 Inuits, quand on emploie le terme d'ailleurs, dans la foulée des préoccupations actuelles politiques sur le Groenland. Ils sont 60 ou 65 000, mais même ces 65 000, au point de vue ethnique et ethnographique, sont divisés entre trois régions.
0: Ça veut dire que quoi? Ça relativise l'intérêt de répartir comme ça les relevés des pratiques vocales par région?
1: Ben non, ça ne le relativise pas, c'est simplement qu'on n'est pas au même niveau hiérarchique. Si par exemple on observe qu'il y a une musique spécifiquement bretonne, on peut dire ensuite que cette musique bretonne, elle appartient à un corpus plus vaste qui est celui de la musique folklorique française, qui à son tour est une musique européenne.
0: Ouais.
1: Je veux dire, on peut très très bien avoir une hiérarchie des genres, il faut simplement à chaque fois préciser de quoi on parle.
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1: Il y a au moins deux manières de commenter ce qu'on vient d'entendre, du point de vue de la fonction, du point de vue de la performance vocale. Du point de vue de la fonction, c'est un chant de guérison. Du point de vue de l'exécution vocale, il y a un tremblement.
2: Oui, mais les deux sont en relation.
1: D'accord.
2: C'est-à-dire que le tremblement qu'on entend, c'est une manière de figurer la présence de l'esprit chez le chanteur.
1: D'accord.
2: C'est un chant de guérison, mais qui invoque en quelque sorte un esprit pour guérir le patient ou les gens qui sont malades, d'où la présence de cette vibration.
1: Et il y a de ça 100 ans, il y a un anthropologue qui s'appelait Knut Rasmussen,
2: Oui.
1: qui est venu aussi dans la région d'Iqaluit

0: Pete qui
1: entre autres
0: qui a enregistré, enfin qui voulait enregistrer, puis il avait un phonographe qui a pas fonctionné.
1: C'est ça, exactement. Alors c'est quelqu'un qui a fait. Il y a eu plusieurs expéditions danoises qui ont parcouru tout l'Arctique d'est en ouest. Et ce qui est très remarquable de notre point de vue à nous, c'est que Rasmussen a été capable, s'est intéressé au chant. À la musique, il n'avait pas les moyens de l'enregistrer parce que son magnétophone a été cassé, mais il a noté les textes et ensuite il les a. Vous savez, l'œuvre de Rasmussen, c'est une dizaine de volumes extrêmement gros, et ensuite, comme il avait noté les textes des chants de façon très précise, pour le coup, les ethnomusicologues qui sont venus après lui ont été capables de retrouver, dans certains cas, la musique qui correspondait aux textes que Rasmussen avait noté.
0: Ah oui, grâce au texte.
1: Grâce au texte, ce qui fait qu'on a des corpus de répertoire musical étonnamment vastes.
0: Donc on a compris que oui, Rasmussen donc relève des textes là où vous relevez des phénomènes musicaux et donc vocaux. Pour ce qui est des jeux de gorge, vous avez créé un vocabulaire de description en faisant l'opposition entre ce qui est voisé, ce qui est pavoisé, entre ce qui est inspiré, ce qui est expiré.
1: C'est ça. Alors il y a des sons expirés ou inspirés ou bien avec la bouche fermée en expirant, mais avec la bouche fermée, ou inspiré avec la bouche fermée, ce qui fait qu'on a quatre types de sons. Donc, c'était les quatre traits musicaux ou sonores qui nous avaient le plus frappé dans nos investigations, dans nos recherches. Et j'ai fait faire un certain nombre de transcriptions en utilisant ces quatre. D'abord, les membres de mon équipe de recherche ont fini par élaborer, si vous voulez, cette distinction et des modes de représentation. On a inventé un système de transcription, et à partir de ces transcriptions, eh bien, on a pu en faire l'analyse, et ce sont certaines de ces analyses que vous trouvez en ligne dans le bouquin dont nous parlons.
0: Et on retrouve le lien sur le site de metaclassique.com pour pouvoir s'y rendre facilement. Ce qui veut bien dire qu'être ethnomusicologue, c'est aussi produire des ressources, produire des représentations. Vous avez été jusqu'à commander à un sculpteur une représentation d'un rituel de danse de tambour.
1: L'ethnomusicologue intervient sur le terrain pour essayer d'obtenir des informations ou des documents de la part des autochtones. Alors, je me suis toujours beaucoup intéressé, et ceci est très présent dans le livre dont nous parlons, je me suis beaucoup intéressé à la représentation des actions musicales dans l'art plastique inuit, c'est-à-dire dans les sculptures et dans les estampes. Donc j'en avais fait une collection personnelle pour agrémenter mon bureau à l'université. Et sur le terrain, à un moment donné, je m'étais fait raconter, comme je l'ai fait tout à l'heure avec vous, comment se déroulait une compétition de danse, de chant et de danse à tambour, avec l'enseignement aux femmes et les femmes qui chantent en même temps que le danseur. Et j'ai demandé à un sculpteur d'Igloolik s'il pouvait m'en faire une représentation. De me faire, et il m'a fabriqué une sorte de maquette dans laquelle on voit les contours d'un igloo et les femmes qui sont assises contre les parois de l'igloo et puis le danseur au centre de l'igloo. Donc j'ai provoqué en quelque sorte la représentation dans l'art inuit d'un phénomène musical. Et ça j'en suis très fier parce que c'était la première fois que la danse à tambour comme telle était représentée par un sculpteur. Enfin, on a énormément de sculptures de danseurs à tambour. Mais là, ce dont on avait la représentation, c'était le contexte avec les femmes autour de l'igloo qui chantaient les musiques du danseur qui était là. Alors, j'en suis très fier parce que j'ai depuis, vu l'âge qui est le mien maintenant, j'ai donné ma collection d'art inuit qu'il y avait chez moi, je les ai donnés au Musée de Montréal. Ce qui fait qu'un jour, je voulais étendre l'audience de l'art inuit et en particulier de la représentation de la musique chez les Inuits, les mettre dans un lieu où il y a énormément de gens qui vont dans l'avenir pouvoir les voir. Et j'ajouterai une chose, c'est que j'ai commencé ce processus de faire connaître la représentation plastique de la musique inuite, j'ai commencé par une exposition qui m'a été commandée par le Musée des Beaux-Arts, où ma collection de représentations musicales dans l'art inuit a fait l'objet d'une exposition. Et ça a été vu par énormément de gens. C'est une expo qui a duré un an et demi. Et il y a eu 47 000 visiteurs quand même.
0: Et dans cette collection, il y a aussi des masques.
1: Ah, oui, disons que j'avais eu la chance auprès de Kuman Gapik, ce chanteur qui avait été chaman et dont on a parlé tout à l'heure, qu'on a entendu tout à l'heure. Et il m'avait décrit une sorte de jeu un peu coquin, disons, entre un homme et une femme qui portait des masques dans l'exécution de ce jeu. Donc les masques ne sont pas quelque chose de très très répandu dans l'Arctique, alors qu'ils le sont beaucoup chez les Indiens, mais j'avais eu la chance, il m'en a parlé, et je lui ai fait faire ces masques. Là encore, je suis intervenu pour lui faire faire, et je les ai rapportés, et ils sont inclus maintenant dans la collection que j'ai donnée au Musée des Beaux-Arts de Montréal.
0: Alors, est-ce que ces masques sont portés dans un cadre plutôt rituel ou plutôt festif ?
1: Eh bien, c'était dans le cadre d'un jeu.
0: D'un jeu,
1: ce qu'on appelle le jeu d'échange des femmes, le Tivayork.
0: Le Tivayork, ça c'est...
1: Et lequel, et alors, par-dessus le marché, j'ai eu non seulement les masques en question, mais Kuman Gapik m'a chanté le chant qui accompagne le Tivayork. Tivayork, Tivayork, Tilalin, Tintam, celui-là je m'en souviens, il était très simple.
0: Mais pourquoi on s'échange les conjoints ? C'est pour les mêmes raisons qu'en Occident ? Enfin, c'est pas de l'échangisme quand même. Un peu quand même.
1: Là, il faudrait très. Il y a toute une ethnographie dans la littérature spécialisée
0: que vous n'avez pas faite pour distinguer les chants de séduction masquée.
1: Disons que je cite les Hassan Baleksi que j'ai cité tout à l'heure est quelqu'un qui a écrit dans son livre sur les Inuits Netsilik qui a écrit la façon dont les jeux d'échange de femmes se produisent. Alors là, c'est très très compliqué au point de vue ethnographique.
0: Oui,
1: parce qu'il va y avoir des différences selon les liens de parenté entre les gens, en fait, etc.
0: Mais ça pose, au-delà de l'anecdote, quand même un problème de délicatesse épistémologique, on peut dire, à savoir qu'un chant ne correspond pas tant que ça à un jeu.
1: Pas seulement.
0: On ne peut pas reconnaître le jeu qui est pratiqué à l'oreille.
1: Tivayork, on sait que c'est le jeu qui accompagnait le jeu d'échange des femmes, oui.
0: Oui, mais par exemple, les jeux de cache-cache.
1: Ben, c'est relié à l'exécution d'un jeu de cache-cache.
0: Ah oui, alors on va écouter un extrait d'un chant qui sert

0: C'est vous, Jean-Jacques Natier, qui en 1977 avait fait cet enregistrement à Igloo Leak de ce chant qui sert à un jeu de cache-cache, alors qu'à l'oreille, on pourrait avoir l'impression d'une incantation. Si bien que la frontière entre rituel et jeu est pas si nette du point de vue de son expression musicale.
1: C'est-à-dire, ce qui se passe, c'est qu'il y a des traits musicaux communs, aussi bien à un chant d'incantation qu'à un chant qui s'adresse aux esprits, qu'à un chant qui est joué dans un contexte ludique. Et c'est effectivement, en faisant l'investigation sur le terrain, de savoir dans quel contexte tel chant était joué, qu'on peut faire ces différences entre le chant de cache-cache et les chants rituels ou les chants pour essayer d'attirer les esprits pour nous aider. Oui.
0: Pour nous aider notamment à la chasse, 70% des chants sont consacrés effectivement à ce que la chasse puisse bien se passer.
1: Oui, ce qui se prouve que le lien entre les chants dans sa tambour et le chamanisme est très très étroit et très répandu.
0: Ce qui prouve aussi que la préoccupation de trouver à manger est très...
1: C'est fondamental.
0: Elle est au cœur de la
1: vie des Inuits, c'est-à-dire dans un environnement hostile comme ça, ce qu'il faut, c'est être capable d'attirer et d'attraper les animaux. Oui.
0: Ce qui fait dire d'ailleurs à Anne Chinoup Riordan, qui est spécialiste des Inuits de l'Alaska, qu'il ne faut pas laisser courir quand même l'idée que la quête du gibier domine leur existence jusqu'à ce que s'ensuive une idéologie de la subsistance, comme s'il n'y aurait que ça dans la vie des Inuits. Quoi.
1: Oui, mais c'est quand même très très très important.
0: Ouais. Mais c'est ça qui est toujours très mêlé, c'est-à-dire que on chante aussi bien pour le rituel que pour le jeu, si bien que à l'intérieur du jeu, il n'y a pas que du jeu.
1: Oui, mais par exemple, dans le cas des chants de gorge, dont on n'a pas beaucoup parlé encore jusqu'à présent, mais les chants de gorge, d'ailleurs au début nous les appelions, il y a un problème de vocabulaire là, je vais l'expliquer maintenant. On a dit qu'il y avait deux grands genres musicaux chez les Inuits, il y a la danse à tambour et les chants de gorge. Je devrais préciser que dans le début de nos recherches dans les années 70, ces chants de gorge, nous les appelions « jeux de gorge » parce qu'ils nous apparaissaient essentiellement comme, dans un contexte ludique, de compétition entre deux femmes. Une femme commence avec une syllabe, avec les caractéristiques sonores dont on a parlé tout à l'heure, le voisé, non voisé, l'expiration, l'inspiration. Et puis la deuxième femme se branche sur ce que vient de faire sa copine, mais avec un décalage, un petit peu comme dans un canon de ce que nous connaissons, dans Frère Jacques, par exemple, où la deuxième phrase, elle est greffée sur la première, mais avec un décalage. Et la première des femmes qui n'est plus en phase avec sa copine, au point de vue rythmique, et qui dérape, elle a perdu le jeu. Alors, ce qui se passait, c'est que les femmes, donc la femme qui, je reprends, la femme qui avait dérapé était exclue du jeu, et dans certaines régions, on faisait ces compétitions sous forme de match en quelque sorte entre des équipes. D'une côté, les femmes qui viennent de telle région particulière et les femmes d'une autre région. Et alors, avec cette alternance entre à chaque fois, les femmes qui s'affrontaient venaient donc de deux régions différentes. Et au fur et à mesure, les femmes étaient exclues en quelque sorte lorsque l'une d'elles avait perdu. Donc, il y a effectivement une dimension ludique, mais l'interrogation que nous avions à l'instant, c'est de savoir si cette dimension ludique, elle était nettement tranchée par rapport au côté rituel. Or, elle ne l'est pas, c'est-à-dire qu'on a su, à force d'investigation, et en particulier de témoignages qui venaient d'explorateurs au XIXe siècle, on a mis en évidence que les chants de gorge étaient utilisés pour influencer les esprits à distance, c'est-à-dire c'était un jeu, mais en même temps, il fallait que les sons utilisés dans les jeux de gorge aient une influence sur les esprits pour que... et donc, si vous voulez, les femmes participaient à une bonne chasse en influençant sur les esprits tout en s'amusant. Donc les choses n'étaient pas antinomiques,
0: mais séparées, au contraire, ouais.
1: n'étaient pas séparées.
0: Alors, vous faites quand même une distinction entre les jeux narratifs et les jeux par juxtaposition.
1: Ah, ça, c'est une des...
0: Parce que, évidemment, ça, c'est une distinction formelle.
1: C'est-à-dire, ouais. Voilà, comme il y a... tout ceci constitue des corpus extrêmement complexes et riches. Et là, vous faites allusion à un passage du bouquin dans lequel je rentre dans le détail des types de chants de gorge, des types de jeux de gorge qui sont faits. Alors, effectivement, c'est très intéressant que vous parliez de distinction ou d'aspect formel, parce que, comme je vous disais, nous, dans les années 70, on parlait de jeux de gorge, pour les raisons que j'ai expliquées, mais il faut voir que les jeux de gorge en question, quand ils ont été en quelque sorte réappropriés par les nouvelles générations de jeunes femmes inuites, et ils sont exécutés, par exemple, dans des concerts, dans des soirées où on fait de la musique inuite, et à ce moment-là, c'est beaucoup moins dans le contexte de jeux de gorge que de chants de gorge. Et c'est le terme qui est utilisé aujourd'hui, et là je parle vraiment d'aujourd'hui, par les chanteuses ou les femmes inuites, c'est le terme de chant de gorge. Il y a évidemment une influence de la musique occidentale qui fait qu'on parle de chant et qu'on ne parle plus de jeu. Voilà. Mmh.

0: Il y a une notion de virtuosité dans ce qu'on entend là, et cette virtuosité elle-même a une espèce de fonction, c'est-à-dire plus on est virtuose, plus on attend de l'efficacité de ce chant.
1: L'efficacité, je ne dirais pas. Je dirais qu'il faut gagner, puisque c'est une compétition entre femmes, il faut gagner, mais avec du mérite. Et si on gagne avec des syllabes qui sont très très faciles à exécuter, à prononcer, on gagne, mais sans mérite.
0: Ah oui.
1: Donc c'est ce qui explique que dans le déroulement d'un jeu, il va y avoir des moments où une des femmes va décider de changer de motif, de façon abrupte, et il faut que l'autre suive tout de suite. Et si elle enchaîne avec un motif qui est difficile à exécuter, eh bien à ce moment-là, sa partenaire risque de se casser la figure et le jeu va se terminer à ce moment-là.
0: On a dit donc que la séparation entre danse de tambour et chant de gorge, du point de vue de la fonction sociale, n'est pas si importante que ça, sauf que c'est les hommes qui font...
1: Non, mais dans les deux cas, c'est ça. Dans les deux cas, il y a compétition entre les danseurs des chants de danse à tambour et compétition entre les femmes. De ce point de vue-là, oui, il y a une dichotomie entre... Enfin, disons que les danses à tambour sont davantage un genre masculin et les chants, les jeux et les chants de gorge sont davantage un genre féminin. Et on a eu quelques rares enregistrements de petits garçons qui sont capables de faire du chant de gorge, qui l'ont appris avec leur mère. Mais ce qui se passe, on a pu observer qu'ils cessaient de faire du chant de gorge lorsque ils accompagnaient leur père à la chasse. Et à ce moment-là, ils ne faisaient plus ils cessaient de faire le chant de gorge. C'est pour ça que le chant de gorge reste essentiellement un genre féminin.
0: Mais parce que les enfants sont toujours dans une position ambiguë, au sens où soit ils imitent les adultes quasi pour s'en moquer, soit ils les imitent en fait aussi pour apprendre. Oui. Si bien que moquerie et apprentissage sembleraient un peu les deux faces de la même pièce.
1: Tout à fait, oui.
0: Et parce que la moquerie est très importante. On a des chants de moquerie, il y a même une histoire de bâton. De bâtons qu'on se redonne, c'est à toi de te moquer de l'autre. C'est au Groenland.
1: Je crois que c'est dans une région particulière. Là, je ne saurais plus m'en souvenir.
0: Parce que, évidemment, enfin, c'est toujours le soupçon qui pèse sur l'ethnomusicologue occidental, c'est de se demander à chaque fois si les rituels ne sont pas plus esthétiques pour vous que pour eux. C'est-à-dire que pour vous, ça prend une valeur musicale, d'ailleurs on parle de virtuosité, alors que pour eux, c'est peut-être d'abord du rituel avant que d'être de la musique.
1: C'est du rituel, mais il y a dans les, comme dans toutes les musiques de tradition orale d'ailleurs, il y a l'appréciation que nous appellerions esthétique ou une appréciation qu'on ferait sur la base de la virtuosité des interprètes, c'est quelque chose qui existe pour les Inuits. Je disais tout à l'heure après à propos des chants de gorge qu'il fallait gagner dans les jeux de gorge, mais avec du mérite. Lorsqu'il y a les compétitions au niveau des chants de danse à tambour, il faut que ces chants soient, il faut que là aussi que ces chants aient une qualité. Alors il y a des critères. Un des éléments du succès, par exemple, de l'importance d'un chant de danse à tambour, c'est qu'il faut qu'il dure longtemps. Et c'est marrant, on a des critères qui sont les mêmes pour la danse à tambour et pour le chant de gorge. C'est-à-dire, il faut être capable de faire les performances de chacun de ces genres aussi longtemps que possible. Dans le cas des femmes qui font le jeu de gorge, elles s'essoufflent et puis elles sont obligées de s'arrêter. Mais si elles sont très bonnes l'une et l'autre, ça peut durer très très très longtemps. Et à ce moment-là, celle qui se casse la figure, elle a perdu et sa copine, elle a gagné, mais avec du mérite. Même chose dans les danses à tambour. Et c'est pour ça qu'il faut que les textes... il y a un élément important. Lorsque j'ai enregistré les chants de danse à tambour, un jour, il y a mon informateur qui me demande d'arrêter. Et alors, je demande pourquoi est-ce qu'il veut s'arrêter. Il me dit, il faut que j'aille chercher mon carnet. Alors, de quoi s'agissait-il? Il voulait aller chercher son carnet pour pouvoir être capable de me chanter le texte complet d'un chant de danse. Et là, il pensait qu'il avait l'impression qu'il n'allait plus se souvenir du texte. Et c'est comme ça que, en discutant après avec lui, j'ai compris que composer un chant qui dure le plus longtemps possible était un élément essentiel du point de vue de l'évaluation de ce danseur lorsqu'il va faire dans le contexte des compétitions, lorsqu'il va faire l'exécution des chants. Donc il faut l'avoir composé pour qu'il puisse durer le plus longtemps possible, parce que c'est un des éléments de l'appréciation de la danse à tambour. Pourquoi d'ailleurs? Parce que ce sont les femmes de la communauté qui vont chanter ces chants de danse à tambour, mais l'élément physique important, le danseur à tambour, il fait pivoter son poignet gauche en tenant le tambour qui fait presque un mètre de diamètre, hein, qui est très très lourd, et il le frappe. On entendait les battues du tambour qui va frapper chacun des côtés du cadre de manière régulière, mais tout ceci est extrêmement fatigant. Donc la force, en quelque sorte, que l'on manifeste en faisant les chants, en faisant les danses à tambour, elle est tout à fait considérable.
0: Très musicologiquement, on a compté que 70% de ces musiques dépassent un nombre de pulsations par minute de 100. Ouais. Mais on n'a jamais envisagé apparemment que ça pouvait avoir une fonction de climatisation, parce que ça doit réchauffer.
1: Une fonction de
0: climatisation, c'est-à-dire de se réchauffer, quoi, en chantant. Est-ce que c'est aussi pour se réchauffer qu'on chante? Parce qu'il fait froid, donc... On peut se poser la question.
1: Est-ce que je le dis, ça?
0: Non, justement. Ça m'étonne que vous ne le disiez pas. Non. Que personne ne le dise, parce que sinon vous l'auriez peut-être reporté.
1: Non. Non, c'est vraiment l'endurance qui est le trait important. Est-ce que c'est pour se réchauffer? Il me semble que je l'avais entendu dire à propos des jeux de gorge, mais je ne le... effectivement, je n'en parle pas dans le bouquin.
0: Ouais, parce vous que avez
1: certainement, certainement que ou... oui, certainement que dans les entrevues qu'on a faites, ça n'apparaissait pas comme un critère dominant. Je ne sais pas, ça je ne sais plus.
0: Dans les années 1880, il y a Franz Boas qui fait le déplacement. Alors lui, il est physicien d'origine, il devient anthropologue, et avant de devenir linguiste, il fait ce détour par les Inuits. Alors lui, il parle encore des Esquimaux à l'époque.
1: Ah oui,
0: et il dit la poésie et la musique sont de loin les formes d'art les plus importantes. Donc il voit ces pratiques comme tout à fait centrales dans leur vie.
1: Il a été le premier des anthropologues, il a écrit ce livre qui s'appelle The Central Eskimo.
0: 1888.
1: C'est ça, qui est l'ouvrage fondateur, en quelque sorte, de l'eskimologie. Ouais. On pourrait dire. Et entre autres mérites, il a celui d'avoir dans son livre, Central Eskimo, où on trouve des transcriptions musicales qu'il a faites, et d'avoir donné, conscient, comme vous venez de le dire, conscient de l'importance que représentaient les danses et les chants dans la culture inuite, il y a accordé une place vraiment très très considérable dans son récit ethnographique de ce que sont les Esquimaux du centre, tout ce qu'on appelait à l'époque les Esquimaux du centre.
0: À la parution de votre livre en 2022, on fêtait les 45 ans de la création du cercle circumpolaire inuit. Ça veut dire qu'au moment même, 77, où vous avez vous-même commencé à faire ces travaux, c'est le moment aussi où les Inuits ont demandé la parole, tout simplement, sur ce qui les concerne. Comment ça se passe, ça, quand on fait de l'ethnomusicologie sur les Inuits à la fin du XXe siècle? Le livre est préfacé par Lisa Kiloupi-Koperkwaluk.
1: Oui.
0: Comment on donne la parole aux Inuits sur, en fait, ce qui leur appartient?
1: C'est-à-dire que dans le bouquin, je crois que je suis tout à fait scrupuleux, d'une part, de donner la liste de tous les informateurs, aussi bien les miens que ceux des membres de mon équipe de recherche, que ceux des autres ethnomusicologues ou des autres anthropologues qui ont parlé de musique. Il y a 2 ou 3 pages, si je me souviens bien, de noms des gens qui nous ont donné les informations. Et vous venez de citer le nom de la préfacière du bouquin. Cette femme a une importance très grande dans la culture inuite, puisqu'elle était jusqu'à une date récente, je crois, la présidente d'un cercle culturel de l'Arctique. Et j'ai travaillé, justement, j'ai cité tout à l'heure l'exposition que j'ai préparée pour le Musée des Beaux-Arts de Montréal sur l'illustration, la présentation de la musique des Inuits dans les estampes et dans les sculptures. Elle faisait partie du comité qui a géré en quelque sorte mon travail de commissaire de cette exposition, et on a vraiment sympathisé très fortement parce qu'on se voyait presque une fois par semaine pour préparer pendant plusieurs mois cette exposition. Disons que j'ai écrit ce livre parallèlement à la préparation de cette exposition. Ça, c'est assez important. Et elle a vu, je lui dis, est-ce que vous accepteriez? Elle est trilingue, français, anglais et inuktitut. Elle a dit, est-ce que vous accepteriez de lire, de relire mon livre? Donc ça, c'était, et comme c'est quelqu'un qui a une connaissance de sa culture très, très, très vaste, elle était à même de couvrir l'ensemble des points que j'abordais, aussi bien géopolitique que le chamanisme, que les structures musicales. Tout ça, elle a eu une connaissance et elle a vraiment. Donc, comment est-ce que j'ai en quelque sorte tenu compte du point de vue des Inuits, je dirais par le biais d'une femme qui avait une connaissance de sa propre culture et très très très grande et qui a été capable. Il y a plusieurs fois, elle m'a dit ici, vous vous trompez. Alors qui m'a fait corriger des points, me disant ah mais oui ça ne va pas et puis on discutait ensemble, disant, bon, si je le formule comme ça, seriez-vous d'accord? Donc peut-être que j'aurais eu d'autres réactions si j'avais utilisé une autre interlocutrice, mais elle était vraiment une interlocutrice privilégiée.
0: Quelle musique les Inuits écoutent aujourd'hui? Alors c'est pas l'objet de votre livre, hein, c'est pas un objet de votre enquête, mais c'est quand même un point de curiosité. Ils ont la radio.
1: Ils ont la radio depuis assez longtemps. Disons qu'ils sont très très au courant. Ils entendent et ils pratiquent beaucoup de musique pop, de rap, enfin les musiques dites de variété qui font partie de la culture musicale contemporaine, et en particulier bien sûr les jeunes générations, ce qui fait que dans un concert de musique inuit aujourd'hui, on a les deux. On va avoir des jeunes femmes qui vont faire du chant de gorge, mais qui vont immédiatement après enchaîner avec de la musique rock. Enfin, ils ne vivent plus la chose sous l'angle d'une dichotomie.
0: On a même ce qu'on appelle l'ethnopop.
1: Ah oui, l'ethnopop, c'était effectivement des types de chants traditionnels, mais dans lesquels sont insufflés des traits de ce que du rock, ouais, ou du rap. Ouais.
0: Je vous propose de nous quitter avec du punk inuit, à savoir Tania Tagap, qui fait...
1: qui est la plus connue, hein, ouais, qui est la chanteuse inuite la plus connue et qui fait aussi bien du chant traditionnel que du chant que du rock ou du rap, ou un mélange des deux.
0: Oui. Merci beaucoup Jean-Jacques Nattier.
1: Merci à vous de votre invitation.

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Un jour, j'ai acheté une maison sur Mars. Entre Mars et ma maison, il y avait la Lune. Si bien que je n'ai jamais vu Mars. Bienvenue pour une nouvelle émission lunaire. Bienvenue dans Escale Nocturne.

tous. Pour une nouvelle escale lunaire, on démarre tout de suite. Et sans pitié, c'est pas moi qui le dis, c'est Duffy.

plus rapide que la lumière et plus lumineux que l'obscurité. Il fut un temps où Coldplay, aérien comme jamais, un temps révolu où le groupe faisait de la musique plus rapide que l'éclair. Ce temps révolu où le son dépassait la lumière, c'est tout de suite et pour preuve le Speed of Sound de la bande à Chris Martin.

Ce qui est fou avec le chanteur qui suit, Chris Rea, c'est qu'il m'a toujours donné la sensation du vieux cow-boy solitaire, déambulant sur son Jolly Jumper dans l'Arkansas. Alors qu'en fait, tout ceci n'est qu'un leurre. Chris Rea est né en Angleterre, est d'origine italo-irlandaise et n'a jamais porté le Stetson. Comme quoi, les apparences vocales sont parfois trompeuses. Ceci dit, une chose est sûre, dans le morceau qui suit, Mr. Chris met le doigt sur un vrai problème. En effet, son titre, À la recherche de l'été, eh bien, me paraît tout à fait d'actualité. Point météo donc, on enchaîne avec Looking for the Summer de Chris Rea.

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Et si l'homme descendait de Pierre Bachelet ? Tout de suite un hommage à l'un des plus grands, mais aussi un des plus kitsch films érotiques de l'histoire du cinéma. Je vous fais grâce du prénom, mais je vous mets sur la voie. Et si je vous disais qu'au sud de Sylvia Kristel, c'était l'aventure, eh bien tout de suite, plus que tout au monde, c'est l'amour.

C'est la fin des petites fins, la mort des petites morts. Il est l'heure, Monseigneur, l'heure de l'oreiller, de le serrer très fort. Je vous souhaite une bonne nuit, une très belle vie, un joli vie et coucou à Kiki. Vous dis à une prochaine pour une émission en 3.5. J'arrête ici mes conneries et à la semaine prochaine, bien sûr.

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